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3: C'est ce matin qui commence?
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Les entretiens du Vicar, bonjour. Et aujourd'hui, nous sommes le lundi 4 mai, et nous avons le plaisir d'accueillir une magnifique assemblée d'auteurs, surtout d'auteurs d'ailleurs, qui vont nous faire ce qu'on n'a jamais fait jusqu'à présent, de la lecture. Car écrire, c'est bien, mais lire, c'est pas mal aussi. Donc, pour cette espèce de promotion de la lecture que nous allons lancer aujourd'hui, nous avons pris comme thème le conte, la nouvelle et le court récit. Pourquoi le court récit? Parce qu'en fait, conte et nouvelle, pour moi, ce sont des choses courtes, et je n'ai pas voulu que nous soyons dans le délayage, je voulais que nous soyons tous présents, et que nous puissions donner tous un aperçu de notre talent et de vos capacités de lecture, n'est-ce pas? Donc, pour commencer, parlons des actualités du Vicar. En premier, le concours. Qu'est-ce que c'est que ce fameux concours? Le concours, c'est un concours de contes, nouvelles et courts récits, comme je viens de le dire, qui est ouvert depuis quelques jours, c'est-à-dire depuis la fin du mois de mai, et qui sera jusqu'à la fin du mois d'avril, et qui sera jusqu'à la fin du mois de mai, en capacité d'accueillir vos textes, afin de pouvoir les rassembler, les présenter au cours d'un événement qui se fera début juin, et surtout, le gagnant ou la gagnante sera amené à publier une nouvelle collection qui sera une collection de petits ouvrages, encore plus petits que les plus petits que nous faisons actuellement, qui sera bien sûr à un prix très doux. Voilà, donc le concours, c'est notre premier élément. Deuxièmement, vous savez que nous avons depuis pas mal de temps des expositions, et bien cette exposition, actuellement, celle qui va durer jusqu'à les premiers jours de mai, c'est-à-dire dans quelques jours, c'est celle concernant notre ami Leandro Fernandez, qui s'appelle « Regard nouveau », exposition de photos, qui sera remplacée dans quelques jours donc, par celle de Christophe avec « Rêveries urbaines ». Christophe, nous l'avons rencontré l'an dernier, il nous avait présenté des arbres, de la végétation. Cette année, il va nous présenter des villes, comme quoi la ville et la campagne sont souvent très proches. Mais écoutez, avant de commencer, on va peut-être se mettre dans l'ambiance musicale qu'il faut, avec un petit extrait d'une comédie musicale qui s'appelle Je veux apprendre, qui est une comédie musicale destinée aux enfants, et dont un des gimmicks est écrire, qui est quand même notre propos, le propos de la journée. Donc nous écoutons écrire.

0: Après avoir écouté cette invitation à écrire qui était si bien chantée, là nous allons passer à une invitation à la lecture. Alors qui avons-nous aujourd'hui parmi nous? Qui recevons-nous? Nous recevons, je les prends dans l'ordre où je les vois, nous recevons la PEPA, Jeanne Aubrespy, Jacqueline Paris, excuse-moi, pourtant tu es bien visible, Madèle Courcel, Christine Maillard et l'incontournable Michel Tournier qui forment la fin du peloton. Donc avec ce beau panel de personnes de qualité, vous allez pouvoir écouter des variations sur le thème du récit court du conte de la nouvelle, puisque chacun avec son inspiration va nous donner une vision de ce qu'il a pensé, de ce qu'il a écrit et de ce qu'il va surtout nous lire. Nous allons commencer, parce qu'il faut commencer par quelqu'un, par Madèle. Madèle qui va nous donner, je pense, un extrait, ou en tout cas la totalité d'un conte. Alors le conte de Madèle est extrait d'un ouvrage qui s'appelle Albin, que nous avons publié il y a déjà un an. Et cet ouvrage, Albin et autres contes, qui est un ouvrage que vous pouvez trouver chez Ubicar, bien sûr, comporte des contes, comme son nom l'indique. Et nous allons avoir droit à le petit bonhomme qui...
1: Le petit bonhomme qui rêvait d'être un grand homme.
0: Ah ben voilà.
1: Bonjour Jean-Claude et bonjour à tous.
0: Écoutons le rêve.
1: Il était une fois... un petit bonhomme, haut comme trois pommes, qui la journée piquait un somme pour être en meilleure forme. Il rêvait souvent qu'il devenait grand. S'imaginer géant était son passe-temps. Mais un jour, ce rêve si beau lui parut tout à fait idiot. Il se cognait la tête dans le métro, ne rentrait plus dans sa belle auto, et pour s'habiller, quel boulot! Son lit était...

0: Pouvez-vous m'attraper ceci et cela ? Bref, tout ce qu'autrui n'atteignait pas devenait corvée pour cet homme-là. Dans une salle de cinéma, c'était pareil à chaque fois. Sa tête était toujours de trop. Ce n'était vraiment pas rigolo. « Monsieur, lui disait-on, ce n'est pas marrant. Vous êtes bien trop grand. Vous nous cachez l'écran. Dites, à quoi cela rime, si l'on ne peut voir le film ?» Lors de la projection d'un dessin animé, tous les enfants se mettaient à pleurer. Leurs parents devenaient grognons. L'homme prenait donc place tout au fond. Mais comme il portait des lunettes, de loin, sa vue n'était pas chouette. « Quoi que je fasse, pensait-il, je n'ai de place que seul sur une île. Je gêne toujours les autres. Mais ce n'est pas ma faute. » Le petit bonhomme, haut comme trois pommes, lorsqu'il se réveilla de ce rêve-là, pensa « Ma foi, ce n'est pas toujours drôle d'être petit, mais la vie est bien plus jolie. Chaque être a ses soucis, et ce n'est pas parce qu'on est un homme grand par la taille que l'on est pour cela un grand homme sans faille. » Le petit bonhomme, haut comme trois pommes, depuis ce jour-là, vous comprendrez pourquoi, lorsqu'il a des ennuis parce qu'il est tout petit, se dit qu'il faut avoir du caractère et ne point se laisser faire. Car si l'on regarde devant, derrière, il y a toujours pire sur terre que ses propres misères. Et chacun, pour se plaire, doit être de lui un peu fier.
1: Voici un premier conte pour enfants qui a été évidemment mis là pour être l'introduction, mais qui va être suivi immédiatement par un autre conte que va nous donner Jeanne Auvrespy, conte qui s'appelle Le chemin de Théodore. Alors je pense que Jeanne, il va pas être entier, je crois.
2: Oui, c'est un extrait.
1: Mais ça vous donnera envie d'écouter la suite ou de lire à la suite, parce que nous n'avons pas encore publié de travail de Jeanne, mais ça ne saurait tarder. Voilà, nous écoutons, cher ami.
2: Le chemin de Théodore. C'était un jeune homme, on pourrait dire, malchanceux, ignoré depuis sa tendre enfance de tous ceux qui auraient pu lui apporter ou lui enseigner quelque chose. Depuis plusieurs mois, plus de famille d'accueil ou d'établissement. Il était livré à lui-même, censé être passé à l'âge où l'on peut se débrouiller par soi-même. Adulte, il l'était dans le sens où son désenchantement lent et progressif ne lui avait pas permis de garder son âme d'enfant. Il avait fait toutes sortes de boulots, ramassé des choux sous la pluie et le soleil, tenté un stage chez un boulanger, mais il était allergique à la farine, faire du ciment, autre allergie. Il avait gardé des chiens, fait des ménages industriels et beaucoup d'autres choses, mais rien qui aurait pu lui apporter la stabilité à défaut de fortune. Il s'appelait Théodore. Ses parents l'avaient beaucoup aimé, mais la vie ou la mort les avaient très tôt séparés. Ce matin-là, un sac à dos accroché à ses épaules, il était sorti d'une ville et marchait depuis quelques heures sur une petite route. Des champs, des vignes, quelques bois. Il était fatigué. Bientôt, il vit sur le côté, au bout d'un chemin plein de cailloux, un bâtiment long et assez plat. Il n'avait pas vraiment de but et eut envie d'aller voir. La façade du bâtiment recevait les rayons déjà bas du soleil et l'éblouissait un peu. Il n'y avait qu'une porte en son milieu, assez large, luisante et foncée. Elle s'ouvrit devant lui. C'était peut-être un magasin d'alimentation, se dit Théodore. Il entra. La porte se referma. Il était dans une vaste salle, tout en longueur à sa droite et à sa gauche, entièrement vide. Sur le mur, en face de lui, cinq grandes et hautes fenêtres fermées intérieurement par des volets de bois. Théodore ne voyait rien à faire dans cet endroit, mais il ne pouvait plus en sortir. Il alla vers une fenêtre et l'ouvrit. Dans le cadre, apparut l'image.

0: l'image d'un imposant tracteur tout neuf. Il eut l'impression qu'il aurait pu rentrer dans ce décor, mais cela ne le tenta pas. Qu'aurait-il fait d'un tracteur? Il ouvrit les volets d'une autre fenêtre. Un homme apparut, immense, l'air martial, avec tout un équipement guerrier sur sa personne. Cette fois, Théodore ne vit rien à choisir. L'homme le regarda avec une moue méprisante et détourna le regard. Il se dirigea vers les troisièmes volets. Quand ils furent ouverts, il vit un jeune homme assez malingre, habillé de vieux vêtements, juste assez pour être décent et n'avoir ni trop chaud ni trop froid. Théodore se reconnut. Comme pour les autres, il referma les volets. Les paysages de chaque fenêtre communiquaient peut-être. Il ne savait pas. Qu'est-ce qui le poussait à les ouvrir? De toute façon, le geste était irrésistible. Une d'entre elles semblait plus attirante, comme si elle irradiait d'une chaude et puissante lumière. Mais Théodore préférait attendre. Ce qu'il découvrit en ouvrant l'avant-dernière le fit reculer de terreur. Juché sur un éboulis rocheux, tourné vers le côté droit, un puma, dans toute la magnificence de sa force, s'apprêtait à bondir sur une proie invisible. Le jeune homme referma la fenêtre et s'assit par terre, rompu, vidé par l'émotion. Il attendit un long moment et se dirigea enfin vers la dernière fenêtre. Une vaste clairière apparut. Les arbres, les buissons, baignés dans une crue et forte lumière. À l'apparition d'une femme, la clarté s'intensifia. Sa taille était immense et sa beauté insoutenable. Théodore fixa son visage quelques instants et tomba par terre sans connaissance. Quand il se réveilla, il entendit d'abord la voix d'une femme qui résonnait comme dans une cathédrale. Il vit son énorme visage au-dessus de lui et réalisa qu'il était allongé dans sa main. Il essaya de se lever, mais c'était trop instable, il s'assit. Théodore pouvait maintenant la regarder. La lumière était moins intense. La voix disait « Comment t'appelles-tu? Que fais-tu là ?» Le jeune homme donna son nom et expliqua qu'il ne faisait rien de particulier et qu'il était là par hasard. Cela sembla intéresser la géante. D'habitude, les êtres humains qui ouvrent cette fenêtre ne me voient pas. Je pense que tu pourrais m'être utile. N'aie pas peur. Je vais t'installer à ta place, lui dit-elle. Et elle l'installa derrière son oreille, comme Théodore l'avait vu faire pour une cigarette ou un crayon à certaines personnes très occupées. La femme continua. Sa voix puissante vibrait. « Je m'appelle Naota. J'ai parfois des disputes avec d'autres géants. Tu m'aideras à y voir clair. »
1: Merci beaucoup. Alors, vous n'avez pas tout entendu, c'est normal, puisque on a des temps impartis. Ouais, mais vous savez que Jeanne pourra nous donner peut-être la totalité au cours d'une publication qui pourra peut-être intervenir, surtout si elle participe au concours. N'est-ce pas? Alors maintenant que nous allons passer à une troisième lecture, qui est une lecture un peu particulière, puisque Michel Tourny, ici présent, n'est pas quelqu'un qui fait les choses normalement, et il nous a proposé de faire une lecture à partir d'une chanson, puisqu'il a mis son texte en musique, que nous allons écouter maintenant, le Starlight Express, qui est en fait un voyage intersidéral. C'est un conte spécial et spatial.
2: Oui, c'est un conte, c'est un voyage interplanétaire. Et c'est un peu un voyage touristique pour visiter notre système solaire et pour prouver qu'il n'y a qu'une seule Terre, il n'y a pas d'autre monde habitable dans notre système solaire.
1: Nous allons écouter avec grand plaisir cette pérégrination spatiale.

0: trois comptes un peu spéciaux, puisque nous avons eu un compte qui vient de nous promener au travers du système solaire. Nous avons eu un compte qui nous a amené dans un univers où il y a des géants. Puis nous avons commencé avec un petit bonhomme qui voulait devenir grand. Là, nous allons un petit peu partir sur des choses un peu plus spéciales, un peu plus philosophiques, puisque Christine va nous offrir une lecture d'un, ce que j'appellerais un essai, ce court récit, dans les premières parties, la première phrase commence par Tirésias. Attends, excusez-moi, je n'arrive pas à lire ce que j'ai écrit. Tirésias allait tristement vers la mort.
1: Oui.
0: Ce qui est assez triste, mais le récit n'est pas forcément triste.
1: Donc Tirésias, du mythe.
0: Bien sûr.
1: Hein, la mythologie grecque, le devin, en fait, le grand devin de Thèbes en
0: mamelles,
1: partie.
0: Les mamelles de Tirésias.
1: Voilà. Et là, c'est sa rencontre avec Héra. Héra qui lui avait retiré la vue, qui l'avait condamné à être aveugle. Alors ça, c'est un exercice libre. Hein. Tirésias allait tristement vers la mort. Il ne se hâtait pas. Ses pas suivaient la cadence de son bâton de cornouiller que lui avait offert Athéna. Il quittait la ville de Thèbes, dont le sort si funeste l'avait conduit à sa perte. Il s'arrêta, se retourna comme pour voir une dernière fois la cité. Il sourit en caressant ses paupières closes. Il jouait ainsi parfois à celui qui pouvait voir de ses yeux. Il pensa alors à Héra, l'orgueilleuse, celle qu'il avait condamnée à la cécité. Jamais il n'avait compris la colère de la déesse qui était venue le consulter accompagnée de son époux Zeus. Leur question lui avait paru si légère et sa réponse ne fut pas le fruit de ses qualités de devin, mais celui de l'expérience de sa vie. Il avait été homme et femme. Il avait fait l'amour des deux façons et savait que le plaisir qu'il recueillit en tant que femme fut d'une intensité à faire pâlir la sexualité masculine. Il n'avait pas compris les raisons de la colère d'Héra qui aurait pu se réjouir de la supériorité féminine. Il errait dans ses pensées quand il rencontra celle de la déesse. Elle se tenait devant lui, le regard baissé, la main tendue. Tirésias s'arrêta et reconnut la prestance de la déesse. « Je connais le chemin que tu empruntes et je voulais te saluer, Tirésias. Je sais que tu ne m'as jamais tenu rancune pour le sort auquel je t'ai condamné. Tes yeux ne t'ont jamais été d'une nécessité impérieuse. Tu devines bien plus intensément que n'importe quel voyant. Pourtant, je te dois des explications. » Notre question était si inoffensive et ta réplique si éclatante que j'aurais dû connaître la joie, mais je n'ai ressenti que rancœur. Tu sais, la vie que j'ai menée auprès de mon époux, le dieu le plus volage de l'Olympe, tu sais les mesquineries que j'ai mises en scène pour écarter toutes mes rivales, te souviens-tu de la belle Sémélée emportée par la foudre de son amant ? Tu sais ma jalousie éternelle qui a pris en otage les fruits des adultères de Zeus et les a condamnés à la souffrance. J'ai poursuivi Héraclès de toute ma morgue. Oui, tout cela tu le sais. Mais tu n'as pas deviné dans quelle désespérance m'ont plongé les quelques mots que tu as prononcés ce jour-là. La déesse se tut, retenue par une émotion qu'elle ne sut réprimer. Tirésias lui répondit prestement. Tu dis vrai, Héra. Mais dont ne sont pas ceux de l'empathie. Je suis incapable de ressentir les émotions des autres. J'aurais tellement aimé. Peut-être aurais-je pu éviter le chaos de Thèbes. Sais-tu, Tirésias, qu'en tant que femme de Zeus, je n'ai conservé en moi aucun souvenir de volupté que j'aurais partagé avec lui, moi sa femme, la mère de ses enfants. J'ai été transpercée par une douleur si brutale quand tu as dévoilé avec tant de légèreté les délices de l'amour féminin. Moi qui n'ai été que l'épouse. Ô Tirésias, je n'ai jamais vraiment été l'amante d'aucun dieu, d'aucun héros, d'aucun humain. J'ai refusé et je ne pourrai plus en énoncer les raisons. Troublée, je l'ai été par tes révélations et je me suis sentie comme amputée une fois encore de ce que mon être n'a jamais pu me révéler et que je ne connaîtrai peut-être jamais. Tirésias s'approcha d'elle, lui prit la main. Ô belle Héra, tu oublies un autre aspect de la sexualité des femmes et des déesses. Aucun âge ne l'arrête. Ainsi, tu as l'immortalité devant toi pour accomplir tes souhaits les plus profonds. Tirésias, ton optimisme m'enchante et j'aimerais te rendre ce que je t'ai pris. Belle déesse, je n'ai pas besoin de voir la mort, juste de la sentir.
2: Very nice.
0: Autre chose, autre vision de la littérature, en tout cas, merci beaucoup Christine.
3: Merci.
0: Et je pense que nous allons peut-être nous poser un petit peu avec des morceaux, un morceau de musique qui va être très fort, puisqu'il s'agira de la liberté, celle qui écrit son nom, n'est-ce pas, Éluard ?

0: La liberté, n'est-ce pas? La PEPA nous en parle de la liberté, puisque la PEPA, c'est une rebelle.
1: Oui.
0: Et dans son dernier ouvrage de nouvelles qui s'intitule...
1: Sans filtre ni baguette. Ah non, pardon.
0: De nouvelles.
1: Il n'était pas une fois, mais 13.
0: Absolument. Elle a choisi de nous donner la deuxième nouvelle de ce recueil qui s'intitule « Il n'était pas une fois, mais deux ». J'avais 203.
1: Voilà.
0: Nous t'écoutons, cher ami.
1: Alors, par une nuit d'automne chiffonnée de rêveries féeriques, voulant désembrouiller les choses confuses de ce microcosme morose et absurde où le merveilleux masqué s'ennuyait les ailes bloquées, je m'en suis allée errer, malgré le couvre-feu, à l'Esbrouf, dans la brume envoûtante de la forêt lointaine, où vivaient d'étranges créatures au pouvoir séculaire. L'esprit libre et bien coiffé, chantant en rengaine à la claire fontaine, et par la subtile odeur d'étoiles alléchées, je cherchais le chemin des fées pour en dénicher une qui m'aide. L'une des fées couleurs, d'horreur la dormeuse, dame Flora la rose, Paquerette la verte, ou Pimprenelle la bleue, parfois violette, peut-être Noisette, l'Aveline potiron, née d'une rose bleue et d'un beau papillon, ou la malicieuse Clochette, qu'on dit être née d'un rire de bébé. En fait, une gentille fée plus ou moins coquine, ou bien-aimée sorcière, qui pourrait d'un coup de baguette nous remobiliser pour aller et venir ensemble griser de liberté retrouvée. Tandis que sans en avoir une, je roulais ma bosse charmée dans le bois enchanté, j'entendis un vroom époustouflant, venant du monde désert, complètement désert, et vit voler vers moi, ricanant sur un balai déglingué, une horrible mégère au dos cabossé, par une infortunée bosse, qui devait être chère tellement elle était grosse, me dis-je tout en ayant à peine le temps de me cacher. Je capuchai deux ou trois fois avant de sortir de ma cachette, et me mis à courir sur le premier sentier, tout en reprenant à la Clairefontaine, m'en allant promener, vu que le loup s'était barré. Mais arrivé au pied du grand chêne, je tombai nez à nez stupéfié sur le grand-duc affaissé qui y était enchaîné. Sur la branche au-dessus, je repérai la bossue, attifée comme une chouette, qui, pensant duper le coucou, le pote au hibou, tout en lui faisant coucou, faisait la coquette, vociférant « Prends garde à toi !» Surprise, mais malgré moi, avec entrain, j'entonnais à sa suite « La la la la !» Qu'en sortant de sa torpeur, le phénix en détresse m'adressa un SOS en vitesse. Effrayé, je fixai le hibou, car sous ses serres coincées, vibrait un papier taché d'encre séchée, avec un PS « Elle m'a biffé avec l'air quand j'étais en l'air !» Luge repérant la faute. Misère, misère, mais quelle faute, mais c'est atroce, dirent les lutins farceurs. Quel féroce air austère a pu estourbir le rapace. C'est la fée Carabosse, leur souffla la limace, en deux sortilèges et un coup de crosse. Sur le qui-vive, me questionnant sur le quoi faire, pourquoi et quand, je vis médusée se pointer et dégoûter m'apostropher, déguisée en Blanche-Neige, une méchante sorcière. Et de son chaperon griffé d'or, le rouge perroquet étant usé, s'échappaient trois cheveux d'or, greffés à la diable, vite fait. Avais-je vu passer pousser, voulait savoir la vilaine qui lui en voulait ? Diable ! Mais où sont les fenêtoires qui courent dans les bois, avec leurs gestes pleins de charme, me dis-je au bord des larmes ? Me serais-je trompé d'histoire ou de territoire de fées pour faire du genre ? Genre, considération délirante, troublant en effet. Faut dire qu'avant d'arriver ici, essoufflée, si j'en crois la rumeur pour s'échauffer, la fameuse fillette qu'elle n'était pas, avait rempli de venin, de serpents et de crapauds, le pot, la pomme et la galette, et laissé s'étouffer, ne pouvant les piffer, le loup, le chasseur, la princesse et les sept nains. Fiefée bougresse, tant de méfaits, c'est une prouesse. Mais comment cela se fait-ce ? Me dis-je, peu rassurée, tout en la défiant, indignée de me faire causer. Puis, alors que je philosophais sous les faisceaux de la lune, pour écrire une bafouille ou deux, ou peut-être un adieu des fois, qui sait, vu les faits, j'aperçus au loin qui cavalait à perdre haleine, dans la confusion de minuit passé, six vertes souris devant une citrouille, avec la chevauchant un énorme rat des champs, et à l'arrière droit et svelte, six jeunes les arcs fringants. Oulala, sentant l'embrouille, dis-je au coucou qui boudait la chouette. Et pendant que les sorcières croassaient, le coucou stupéfait, sans bouger un cil, battit des ailes pour demander « Mais où vont-ils, où vont-elles » Et juste avant le compte à rebours, retentit un grand boum badaboum. C'est alors que ressuscité, le vieil enchanteur, les aigrettes dressées, me montra la clairière, où bien vaillant palabrait un petit jeune bien mis, style prince charmant, dont le cheval affolé venait de s'affaler sur la citrouille, embouilli sur les pierres et cailloux, hibou, chou, genou. À genoux, en effet, recueilli après la tornade, les yeux brillants de plaisir, le jeune prétentieux, se croyant le préféré de la prophétie, remercier les bonnes fées de sa belle d'avoir été choisie, émerveillée, pour réveiller la vieille fainéante qui n'en finissait pas de faire la grâce et de se reposer au lieu de recommencer à penser. Pris au dépourvu et surtout mal avisé, le fils du roi d'à côté, n'ayant pu réviser en marche, dut improviser, en la voyant dans la panade, ébouriffée et pleine de cendres. Oh, la boulette, sans attendre ni sans laisser compter, la replète souillon le repoussa, refusant baiser et gros câlins, et courroucé, dégrafé, le frappa de ses jolis poings. Espèce de gredin, casseur de choses de verre, si tu crois me sauter, fais gaffe, petite, je vais te balancer. Le jeune bourge, alors, rouge jusqu'aux oreilles, avec dédain, jeta la rebelle à terre dans le crottin, où conféré en ville procureur à Basourdi, souris, lézard et ragondin, qui s'écrièrent, pas téméraire, le gamin, et quelle erreur, à l'entendant râler, vexé, si j'aurais su, j'aurais pas venu. Le crétin ne m'a même pas reconnu, dit sidéré Cinderelle à ses marraines affairées. Et les farfadées, faunes et feux follets d'en rajouter Baba et de s'en aller avec elle, la fin du sabbat des sorcières ayant sonné et l'aurore pas réveillée, peinant toujours à se lever. Lasse de ses manigances et la foule s'étant dispersée avec les ombres pointues, je m'en retournais abattu par le bois enchanté, hanté par le regard flippant de l'elfe qui m'avait heurté. Quand je vis à 7 lieues d'ici, Ansel sans Gretel, sur un tapis d'épices et de petits pains, joue au poker, avec poussé le corbeau et le chapeauté dans les bottes faites de l'ogre, qu'il venait de manger, changé en souris d'une seule bouffée, tandis que bluffé un rossignol chantait. Bigre, quelle nuit rocambolesque! Parti à la pêche aux fées, bravant les interdits pour quelques bienfaits, je n'ai croisé que mauvais esprits paumés, surfant sur des comptines et contes des fées. Comme je me recroquevillais, désenchanté et épuisé, sous les ailes de Morphée au bord de l'abîme, ces deux néants de la nuit, je sentis mes oreilles me chatouiller, et dans le miroir aux alouettes, vis fébrile à la place, deux drôles de pointes apparaître.
0: Comme d'habitude, la Pépa a cassé les codes, puisqu'en fait, nous avons retrouvé beaucoup de personnages que nous connaissons, personnages de conte, mais qu'elle a traité à sa manière, rebelle et, je dirais, atypique.
2: Bravo.
1: Voilà.
0: En tout cas, ce qui est certain, c'est que...
1: Excuse-moi, pardon. Et c'est pas un entier.
0: Et c'est pas un entier. Parce que si c'était un entier, ça serait pire.
2: Il faut bien une comédie musicale.
0: En tout cas, ce que je peux vous dire, c'est que nous avons un petit peu touché à tous les genres, puisque du conte, nous sommes passés à la tentative réussie de partir dans la mythologie, grâce à Tirésias. Nous sommes arrivés dans le monde merveilleux des contes de fées, enfin, fées, si on veut. En tout cas, ce sont des contes, voilà. Et bien maintenant, nous allons continuer avec la, peut-être la dernière lectrice, qui est Jacqueline, qui est ici à mes côtés, qui va nous donner des extraits de Minuit. Minuit qui a été un ouvrage, pas de Minuit. Ah bon, voilà, elle a changé d'avis. Non, c'est pas grave. Ça sera un extrait de quoi?
3: Qu'est-ce que tu ça sera nous... en entier, ça sera un autre voyage.
0: Non, mais alors, ça parle de quoi exactement?
3: Ça parle de... C'est avant le néolithique.
0: Voilà, donc, c'est un voyage dans le temps, cette fois-ci. Nous avons en tout cas, parce que je l'ai rappelé, mais je le répète encore, nous avons découvert Jacqueline à l'époque, au tout début de notre maison d'édition, grâce à Minuit, puisqu'elle avait vécu des minuits assez intéressants pendant le confinement, n'est-ce pas? Il fallait bien les vivre, ces moments-là. Et bien là, elle va nous amener un peu plus loin, le confinement étant oublié, elle va nous amener dans la préhistoire, à l'époque où il y avait, je crois, des dames qui peignaient dans les cavernes, c'est ça?
3: Vous allez le découvrir.
0: Voilà, alors, nous écoutons Jacqueline.
3: Mes bâtons de bois brûlés pour les dessins, la peau de renard roulée autour, de l'amadou, des outres de peau bien tannées pour l'eau, le lait, le miel, la viande, le poisson séché, les racines séchées. Des peaux légères et robustes pour envelopper les aliments, guêtres de fourrure et raquettes en osier pour le passage du glacier et de la montagne enneigée, fourrure de loutre pour le troc, chèvre avec sa corde, plusieurs cordes de rechange, eaux trouées et boyaux étirés comme fil solide pour coudre les peaux, flûte pour la musique du soir et pour envoyer les messages auprès des tribus croisées. les bâtons à la pointe bien aiguisée pour la pêche et la chasse et pour se défendre, les herbes séchées pour soigner les fièvres et les blessures, les amulettes en dents de tigre et de roussette. Les petites fleurs blanches enfin perçaient la croûte de neige sous les bouleaux. C'était le temps du départ, longuement et précisément préparé. J'avais dû expliquer aux enfants que je partirais longtemps. Les autres femmes de Likou, mon homme, en prendront soin, comme moi je l'avais fait avec les leurs. J'avais anticipé de sevrer le petit Sosti, bien avant le moment des personnages. Je lui avais appris à prononcer mon nom, Toumia. Mes caresses, ma voix, ma peau et mon odeur sont à l'intérieur de mon nom, et il pourra se souvenir de moi à mon retour. Plusieurs lunes allaient se suivre avant que je ne puisse le reprendre dans mes bras. Mon cœur saigne et bondit de joie et se serre de peur. Il saigne en regardant la ronde joue de Sosti et les jambes allongées de Mina. Les bras de Likou me tiennent serrés contre lui jusque dans le profond de son rêve où il est encore. Il bondit de joie car je vais vers ce qui est le sens de mon existence, dessiné pour transmettre le message de l'esprit vers les peuples de demain et de toujours. Il se serre de peur car la route est dangereuse. Je vais marcher seule jusqu'à la tribu de Billa, ma sœur sacrée, de l'autre côté du serpent d'eau. Même avec elle, je crains de franchir la montagne. Les tigres sont affamés en cette fin de saison de glace. Le sang mensuel les attire. La nourriture risque de manquer. Les hommes des tribus étrangères peuvent nous menacer. Le froid, la nuit, peut mordre. Je vérifie mon paquetage. Il est lourd. Je suis robuste. Je me suis entraînée pendant plusieurs lunes pour gonfler mes muscles et assouplir mes genoux. J'avais testé hier encore la dureté de mes petites bûches de bois brûlées. Je suis la dessinatrice désignée pour la bordure des peintures sur les parois des grottes du centre de la terre. Tous les trois cycles, nous, les femmes peintres, nous nous y retrouvons. Chacune sait ce qu'elle devra réaliser en lien avec les autres. Nous sommes les femmes initiées, messagères du grand mystère. Demain, avant le soleil, je prendrai la chèvre et nous partirons toutes les deux, le ciel est clair, les étoiles visibles. Mes doigts me font encore souffrir. Billa connaît ces baumes qui font sortir la brûlure des engelures. Mes doigts, ce sont eux qui savent faire bondir les bisons et les chevaux sur la pierre. Ces dernières nuits, je les ai vus en rêve, ces parois. J'ai deviné les formes que les petits bouts de bois noircis suivront pour faire descendre le grand message au fond de la terre. Nous sommes là, ensemble, les 21 femmes venues des 7 territoires de la terre des Aurochs jusqu'aux grottes sacrées de la terre du milieu. Nous sommes arrivées, Billa et moi, Toumia, depuis la toundra du nord-est. Il y a celle des terres brûlées du sud, celle des pluies du nord, celle des îles salées de l'ouest. Presque 3 lunes pour rejoindre nos sœurs sacrées. Ma poitrine se gonfle de la magie d'avoir réussi encore une fois à se retrouver au même endroit, au même temps exactement, après un si long voyage et comme prévu il y a 3 cycles déjà. Depuis les temps immémoriaux, nous, les femmes messagères sacrées, nous venons peindre. Il y a celle qui pose la couleur avec les pierres broyées et les terres de couleur. Il y a celle qui trace, celle qui ordonne où peindre, celle qui chante, celle qui danse, celle qui prépare les breuvages sacrés. Il faut les boire après qu'ils aient été bénis par des gestes secrets pour entrer dans le monde du grand esprit. C'est lui qui guide le trait des charbons noirs dans ma main qui n'hésite pas. La ligne raconte alors l'histoire de nos ancêtres et conseille les humains à venir. La parole de sagesse se dessine en couleur sur la pierre des grottes sacrées. Nous n'avons pas choisi, nous avons chacune été désignées pour remplir ce devoir. Notre responsabilité est immense. Allongée sur la mousse ombragée par l'arbre qui touche le ciel, je pars dans le rêve.
0: Merci.
2: Magnifique.
0: Alors nous avons tenu le pari, puisqu'il fallait que nous arrivions dans le délai. On y est, c'est parfait. On a même peut-être un peu de temps de reste, parce que je sais que c'est assez décevant, c'est même un petit peu frustrant d'avoir des choses à dire et de se sentir coincé par le temps. Alors est-ce que quelqu'un a envie de prendre 5 minutes de plus, pas plus parce qu'on va être coincé par la suite, pour lire un texte qui serait court? Est-ce que quelqu'un a un texte court? Tu as un texte, Benoît? Ben voilà.
2: Bravo. Voilà, Benoît.
0: Nous avons un intervenant nouveau qui n'était pas au programme, c'est merveilleux.
4: Il voulait clore, en fait.
5: C'est ça.
0: Hein? Benoît nous a rien dit, mais en fait, il était venu pour nous donner le point final, n'est-ce pas? Alors, nous t'écoutons dans un texte qui sera...
6: Biéga et le jeu de pierre.
0: Texte que nous avons déjà entendu si vous étiez venu à notre dernière soirée, mais qui, en général, se présentait comme quelque chose d'intéressant. Non, ça n'a pas changé, je pense.
6: Non, tout à
0: fait. Absolument. Nous t'écoutons.
6: Biéga rejoint son équipe dans un immense gymnasium. Dehors, le temps est au beau fixe et ses compatriotes mènent la partie. Envers et contre tous, slogan scandé à chaque victoire intermédiaire. Les Verts, du goût écologiste, sont très forts dans la sphère des critiques artistiques. Tous, chacun à sa manière, ont la plume facile. Un œil pour la peinture-sculpture, une oreille fine et attentive pour la musique. Les Verts survolent cette discipline et rajoutent du panache digne des anciens. Car ce jeu, loin d'être ancestral, a été inventé par le maître Hunst. Pourquoi, dans cette contrée si lointaine, avait-vu la création d'un tel sport intellectuel? Simplement, car les ministres de Sa Majesté Underbilt Ier avaient officialisé et déployé cette activité afin de canaliser les énergies des sujets citoyens au travers de cette devise « un esprit sain dans un esprit sain ». À vrai dire, Underbilt Ier, dans sa 15e année de vie, avait fait un rêve étrange et merveilleux. Habillé d'une simple tenue confortable dans des teintes arc-en-ciel, l'adolescent, jugé à tort taciturne et rêveur, se voyait partageant avec de simples sujets citoyens un divertissement ouvert à tous, femmes et hommes, le jeu nommé « Jeu de pierre », qui tenait son nom à la glissade de Sa Majesté lors d'une promenade et après s'être cogné contre une grosse pierre polie comme un galet. Et peu après ce choc bénin, Underbilt Ier avait vu, dans le ciel d'un bleu pur et parfait, un arc-en-ciel extraordinaire. Pour lui rendre hommage, l'Assemblée avait décidé qu'il porterait ce nom de jeu de pierre. Depuis, après plusieurs siècles, ce jeu avait évolué et subi quelques évolutions notoires. L'ancien jeu était bien différent de sa version contemporaine, moins mystique. Sport, oui, mais intellectuel, mais exercice intellectuel avant tout. En définitive, l'acmé de cette discipline est le fait, lors des matchs en simple ou en double, de créer une symbiose entre les deux ou quatre concurrents, voire un changement de paradigme. Tout cela peut paraître à notre lecteur un tantinet abstrait, voire abscon. Prenons alors un exemple réel du déroulement d'une rencontre entre Biéga et son adversaire de l'équipe des Rouges. Biéga, j'aime mon père et entends quelquefois sa voix barbue. Rouge. Barbu, c'est mode et très vintage aujourd'hui. Biéga, pourquoi toujours ce mot mode? Aujourd'hui, tout doit être soit hyper contemporain, brillant, surcoloré, ou alors bien limé, un jean bien faussement usé, à coups de sablage polluant et meurtrier d'enfants pauvres pour jeunes cons occidentaux. Rouge, cette vision trop réacte perdra. Non, vise plutôt une vie heureuse, baveuse, goulue, sensuelle. Biéga, j'aime pas le bonheur, c'est trop esprit maison de retraite. La vie, c'est réagir à chaque seconde, ressentir le parcours de ton sang entre ton cœur et tes veines. Ça doit fouetter tes sens dans tous les sens. Rouge, Matisse et Mozart me suffisent. Biéga, et Michaud, bricoleur génial de l'outre-soi, Pasolini, le sulfureux et stratosphérique du cinéma, ou Cage, le musicien du réel, et j'en oublie tant au passage. Ça déménage tes certitudes plan-plan. Plan-plan, c'est pas dada, c'est sûr. Faire du cheval, voilà une activité qui me botte bien. Je sens cette communion de deux êtres liés depuis l'éternité et jusqu'au bout de la nuit. Biéga, là c'est trop, mais je m'y attendais. Toujours cette sensiblerie perverse d'être sur l'autre. Cette vilaine supériorité congénitale. Espèce d'occidentalocentriste. Tu peux pas respirer une seconde de ta vie sans manger la liberté de ton voisin, qu'il soit fourmi, arbre ou ciel. Et cette partie de ping-pong exquise pouvait durer plusieurs jours ou être interrompue à la demande d'un des partenaires. La règle était à la fois simple et complexe. Chacun devait rebondir à la réflexion de son partenaire et en totale liberté. Mais personne ne pouvait connaître l'issue de la partie. Pas de gagnant du respect mutuel. L'enjeu consistait à être capable de partager l'entière spontanéité de chacun sans toutefois blesser l'autre. Rapidement, les partenaires se jaugeaient et délimitaient le cadre de leur digression. Autre contrainte. Il fallait utiliser un nombre toujours plus grand de notions, de terminologies et passer d'une discipline à l'autre. Philosophie, cuisine, sexualité, musique, poésie, opéra, théâtre, jardinage, etc., etc. Le but étant d'englober l'entière connaissance humaine acquise à ce jour. Et la liberté de parole incitait largement à créer son propre langage, à ouvrir des champs de connaissances et utiliser tous médias disponibles. Musique, écrit, images, sport. Pour autant, tout joueur de pierre avait survécu à ce jeu d'apparence fastidieux et sans fin. La victoire symbolique était donnée à celui ou celle, car le jeu était mixte, avait fatigué le plus son partenaire.
0: Merci Benoît. Excuse-nous d'avoir un petit peu pressé, mais là, le temps passe. Et comme nous avons. Alors, nous allons. Peut-être. On a le temps d'écouter la petite musique, 3 minutes. Alors, 3 minutes de petite musique qui s'appelle Le silence pour que nous revenions sur des moments plus opportuns. Et ensuite, nous allons donner la conclusion et nous aurons terminé notre émission. Alors, Amanda Lear, Le silence.

0: bien, le silence est rétabli. Il faut que nous terminions. Donc, avant de terminer, il y a des annonces importantes à faire. Et oui, parce que le mois de mai est un mois très chargé pour nous. D'abord, c'est le mois du 6e anniversaire des cahiers. Les fameux cahiers qui sont actuellement un petit peu en retrait, mais qui sont toujours présents, au moins en tout cas dans leur réalité, puisqu'il y en a 25 numéros parus. Alors, je vous rappelle que le premier cahier est sorti en mai 2020, que le numéro 1 qui est ici, que j'ai sous les yeux, est celui dans lequel vous trouvez l'origine des barricades mystérieuses comme un générique de votre émission. Parce que le premier thème, c'était la folie. Il y avait un certain Marc Eli qui avait écrit une petite nouvelle de quelques lignes en fin de numéro, dans lequel il écoutait les barricades mystérieuses pour évoquer qui ? Pour évoquer Sylvie Chastel, qui venait de nous quitter et avec qui nous avions monté cet atelier qui avait servi de base à cette publication. Donc, 6e anniversaire, nous allons donc faire ce mois-ci, lors de notre fin de mois, lors de la sortie de presse, nous allons faire une foire aux cahiers. Tous les cahiers qui sont actuellement disponibles seront vendus à des prix très bas, pour que nous puissions d'abord vider un petit peu nos stocks. Pas la peine de garder des stocks, le papier n'est pas une denrée qui prend de la valeur, au contraire. Et nous allons ensuite essayer de repartir. Michel était d'accord, on va essayer de le booster pour qu'il vienne nous donner le coup de main nécessaire. Nous allons essayer de repartir dans nos cahiers en lançant une nouvelle thématique qui sera le cahier numéro 28 ou 29, puisqu'il y en a quelques-uns qui sont en attente de publication, mais qui sont déjà terminés. Nos 6e anniversaire des cahiers qui seront fêtés en fin de mois de mai, au cours d'un événement sorti de presse qui sera très riche. Parce que ce mois de mai, il y aura trois événements importants. Le premier, c'est la publication du Bonheur d'être, l'ouvrage de Jigé, ouvrage à la fois de texte et d'illustration qui sont celles que Jigé a l'habitude de donner. Nous aurons ensuite une confrontation entre ce Bonheur d'être-là et celui de Thierry Lambert, dont le Bonheur d'être a été publié l'an dernier, mais qui a été oublié complètement, qui est passé, je dirais, à la trappe. On va le relancer, donc, il y aura deux bonheurs d'être face à face, et ce jour-là, le thème de la soirée, ça sera le bonheur d'être, comme par hasard, vous pourrez venir avec vos textes sur votre bonheur d'être. Deuxième journée, alors j'ai pas de date précise, ça sera aux alentours du 8-10 mai, donc dans quelques jours. Deuxième événement, ça sera le Moyen-Âge, parce que le Moyen-Âge est le thème de l'ouvrage « Les fruits du Lotos » qui sera publié à ce moment-là, qui sera en tout cas lancé à ce moment-là. Et cet ouvrage-là s'accompagnera d'une petite conférence que j'aurai peut-être le plaisir de donner, si vous êtes d'accord, sur l'alimentation au Moyen-Âge. L'alimentation dans notre région, puisque j'ai beaucoup travaillé sur cette thématique-là. Et enfin, grande annonce en ce qui concerne le futur pour le mois de juin, un salon du livre. J'ai pensé qu'il était important de vous offrir à vous, auteurs, et à vous lecteurs, parce que vous êtes aussi des lecteurs, la possibilité de vous retrouver tous ensemble. Donc nous allons créer, ça sera probablement aux alentours du 26-27 juin, un salon du livre sur la journée, où le théâtre nous sera entièrement ouvert, et nous pourrons du matin au soir présenter nos ouvrages, les vanter, les critiquer, les vendre éventuellement, les donner si on en a envie aussi, enfin on pourra faire ce qu'on voudra. Ça sera un salon du livre, et je pense qu'avec ça, nous allons terminer notre émission en vous remerciant d'abord d'être venus toutes et tous aussi décidés à mettre en valeur la lecture qui est importante, parce qu'écrire c'est bien, mais écrire c'est aussi pour être lu. Et nous allons dire que nous nous retrouverons ce mois-ci, au mois de mai, donc non seulement pour aujourd'hui le 4 mai, mais nous nous retrouverons pour le prochain lundi. Vous savez que nous sommes diffusés le troisième lundi de chaque mois également, à 14h, et les deux samedis qui suivent, le premier samedi du mois et le troisième, à 9h du matin. Donc vous pouvez éventuellement vous réécouter au cours de ces trois ou quatre émissions. Vous pourrez également vous retrouver en podcast, et nous donnons rendez-vous pour le mois de juin maintenant, puisque l'émission ce sera le premier lundi de juin. Je n'ai pas la date, enfin vous retrouverez sur le calendrier. Donc, merci beaucoup, à bientôt, et générique.
1: Merci Jean-Claude, c'est votre dernier mot.

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2: Salut les marcheurs, bienvenue dans votre chronique du samedi matin. Je marche donc je suis. Amoureux de la nature, enfilez vos chaussures, partons pour un itinéraire tonique et convivial. Chers auditeurs, bonjour. Cette musique, Walking on Sunshine, vous rappelle sans doute quelque chose. Donc, nous poursuivons aujourd'hui notre tétralogie réalisée autour des randonnées. Nous allons donc poursuivre avec mes invités, qui, je pense, vous sont devenus familiers, n'est-ce pas ? Donc, Sylvie.
3: Oui, bonjour à tous. Sylvie Villedieu, département de l'Hérault, à la direction des sports.
2: Bonjour Sylvie et Nicolas.
4: Et bonjour à toutes et à tous. Nicolas Valette, responsable de l'activité des randopisteurs au département de l'Hérault.
2: Bonjour Nicolas. Donc Sylvie et Nicolas travaillent dans un conseil départemental, celui de l'Hérault, qu'on vous a déjà présenté par deux fois d'ailleurs. L'on a évoqué les grands domaines d'action de cette collectivité territoriale. Ils sont au nombre de 5. Je les rappelle rapidement. L'action sociale et solidarité, l'éducation et la jeunesse, l'aménagement du territoire et l'environnement, culture, sport et tourisme, et enfin, développement économique.

Pour notre part, nous allons continuer à investiguer vers notre cœur de cible, les sports de nature. C'est un ensemble dont il est difficile de mesurer de l'extérieur l'extrême complexité. Difficile en effet d'appréhender ces grandes missions qui embrassent l'aménagement du territoire, l'animation sportive, la valorisation touristique et la préservation des espaces naturels. Et dans l'Hérault, quand on fait le bilan du nombre de kilomètres de randonnées pédestres, du nombre de circuits labellisés, FFRP, mais aussi du nombre de kilomètres de VTT, du nombre de sites VTT, FFSC, plus de tous les autres itinéraires, Passa Méridia, Passa Païs, plus GTMC, et pour finir, on ne peut que citer et rajouter les sites d'escalade avec un nombre élevé de voies, l'on peut imaginer, mais peut-être sans en prendre la pleine mesure, le travail que cela a nécessité pour leur élaboration et leur réalisation, et bien sûr, ensuite pour leur entretien.

0: Bon, nous avons donc, lors de notre première chronique, fait l'historique des structures et commissions en place pour donner un cadre légal à toutes ces démarches. Ça, c'était pour la méthodologie, pour la création d'un itinéraire de randonnée, qui doit bien sûr, au-delà de l'aspect sportif, apporter une garantie d'attractivité, d'intérêt, de site, de patrimoine, de faune, de flore. Donc, dans notre précédente émission, nous avons listé toutes les étapes indispensables pour donner vie à ce type d'itinéraire. Cela passe donc, bien sûr, par un schéma de tracé sur une carte. Ça, c'est pour le départ. C'est le plus facile. À la suite de ça, il faut aborder des analyses juridiques et environnementales. Ce deuxième cas passé, il faut établir les conventions avec tous les propriétaires des terrains empruntés. Inutile de rappeler que ces trois phases impliquent un très gros travail pour atteindre un consensus, pas toujours évident, avec toutes les parties concernées, à savoir les intercommunalités ou les communes, les propriétaires fonciers et toutes les parties prenantes, chasseurs, pratiquants, sportifs, etc. Voilà où nous en étions restés. Donc aujourd'hui, nous allons considérer un troisième domaine, et ce n'est pas le moindre, l'entretien de tous ces itinéraires. Donc je pense que sur un territoire exceptionnel pour le sport de nature, il y a de quoi faire, n'est-ce pas ?
1: Oh ça, c'est peu dire.
0: Alors en fait, qui est derrière toute cette organisation ? Qui entretient les sentiers ?
1: Eh bien, c'est une très bonne question, Robert. Hein. Voilà, donc du coup, l'entretien des itinéraires, on va peut-être parler un peu plus spécifiquement de la randonnée pédestre aujourd'hui.
0: Oui.
1: Mais c'est vrai que beaucoup d'acteurs se positionnent autour de cet entretien de ces sites et itinéraires. Eh bien, différents acteurs qui peuvent aussi s'articuler entre eux. Ben, le département, on en parle aujourd'hui, avec l'action des randopisteurs, avec son service travaux randopisteurs, c'est le terme officiel.
0: Oui.
1: Voilà, qui gère notamment les PR départementaux, qui sont en gestion départementale, et puis des itinérances comme Passa Meridia et Passo País. Mais il y a aussi les intercommunalités, vous les citiez tout à l'heure, ou certaines communes, qui sont aussi acteurs autour de cet entretien. Hein.
0: Oui.
1: Ils entretiennent leurs propres sentiers via leurs services techniques ou en régie, ou via des associations ou des entreprises spécialisées. Dans l'Hérault, les intercommunalités gèrent les GRDPI, pas mal de PR aussi. Enfin voilà, ils sont aussi acteurs de cette.
0: Il y a une répartition, je dirais, parfois,
1: oui.
0: Donc.
1: Oui, tout à fait, mais qui est aussi souvent en fonction de la. De la responsabilité, de la question de la responsabilité qu'on avait abordée dans les séances précédentes. Voilà, le gestionnaire est celui qui entretient et c'est celui qui a la responsabilité aussi de l'itinéraire. Donc c'est important d'avoir ça en tête. Et on a aussi le comité départemental de la randonnée pédestre de l'Hérault qui est avec ses plus de 100 bénévoles actifs qu'il gère, qu'il coordonne,
0: ouais.
1: Et qui sont impliqués. Là encore, remercions aussi ce tissu de bénévoles, que c'est vraiment important. Si on ne les avait pas, eh ben, on n'aurait peut-être pas non plus
0: cette offre de
1: randonnée. Ouais, exactement. Et donc, et là, le comité de randonnée pédestre, lui, gère, entretient les sentiers de grande randonnée, les GR. Voilà. Voilà, et les chemins jacquaires. C'est un travail collectif parce que tous ces gestionnaires, tous ces interlocuteurs, ces acteurs, discutent aussi entre eux parce que, il y a des fois des superpositions d'itinéraires. Et donc, du coup, c'est un vrai travail collectif.

0: 4 et 5 agents. Donc je disais, depuis, ce service existe depuis près de 20 ans. Il aménage et entretient près de 1200 km d'itinéraires sur le département, qui se répartissent entre 52 PR, chemin de promenade et randonnée, et 25 étapes de l'itinérance Passo Meridio. Voilà, que Sylvie détaillera un petit peu après.
1: Ok, nous allons faire une petite pause musicale avec la chanson Mountain Sound, interprétée par Of Monsters and Men. Une chanson de circonstance qui aborde les thèmes de liberté, de nature et de quête d'évasion. En fait, une invite à célébrer la beauté de la nature et l'importance de la connexion humaine dans notre quête de bonheur et de paix intérieure.

0: Bien, alors le travail de ces randopisteurs est très varié, je suppose.
1: Mais tout à fait, donc je peux détailler très rapidement en fait ce qui compose leur travail. Donc c'est le balisage, pour qu'on puisse cheminer en sécurité et avoir tout le temps des points de repère quand on marche. Le débroussaillage, qui permet là aussi d'assurer la sécurité.
0: Surtout au printemps, c'est nécessaire.
1: Exactement. La surveillance des itinéraires, le patrouillage en fait, pour voir que tout va bien sur l'itinéraire. La réhabilitation en fait de la plateforme, de l'endroit là où on marche, pour pas qu'il y ait des trous, des bosses, enfin bien voilà, sûr. On essaie de le...
0: Ou des rejets, ou des zones...
1: Exactement, dangereuses, exactement, ouais. Et l'entretien paysager. En fait, c'est un métier qui est rare en France, et qui demande en fait à la fois aux randopisteurs d'avoir des compétences techniques, une excellente connaissance du terrain, et une vraie sensibilité environnementale, parce qu'on ne va pas dégrader l'environnement en envoyant les gens dans la nature. Les randopisteurs, ils travaillent au cœur des paysages héroletés, avec une priorité constante, qui est de garantir la sécurité des usagers,
0: ouais,
1: tout en respectant les milieux naturels.
0: Alors entretenir, certes, mais pas n'importe comment.
1: Mais tout à fait. En fait, c'est entretenir sans dégrader, c'est-à-dire en préservant au maximum l'environnement. Depuis plusieurs années, en fait, le département il travaille fortement sur la prise en compte de la biodiversité dans l'entretien des itinéraires. Chaque itinéraire a fait l'objet d'une analyse des enjeux environnementaux et précise dans des fiches pratiques et des cartes les méthodes d'intervention. Vraiment sur chaque itinéraire qui est entretenu par le département. Je peux donner quelques exemples. Le site de Mourez, qui est un site classé pour ses enjeux paysagers et environnementaux, qui est

0: situé aussi dans le grand site Salagou-Mourez. Et là, par exemple, alors très rapidement, hein, je ne vais pas être exhaustif, mais juste pour donner quelques exemples, certaines zones sont fauchées à plus de 10 cm de hauteur pour préserver en fait les insectes, les reptiles, etc., ouais, tout ce qui pourrait ouais. se trouver en dessous. Certaines plantes comme le thym, les bruyères sont volontairement conservées, c'est-à-dire qu'ils évitent de débroussailler ces espèces-là parce qu'elles vont être mellifères et donc très importantes pour les insectes.
1: Notamment pour les abeilles, oui.
0: Tout à fait. Dans les secteurs boisés, par exemple, de l'itinéraire, les équipes favorisent les bandes enherbées le long du cheminement en ouais. supprimant les rejets ligneux pour éviter que la forêt gagne le cheminement.
1: Et que l'on conserve effectivement un passage suffisamment large.
0: Exactement. Les randopisteurs, ils participent aussi directement à la préservation de la biodiversité en fabriquant et en installant en fait des nichoirs, des abris à chauves-souris et des hôtels à insectes. Par exemple, vous pourrez retrouver en fait des nichoirs et des abris à chauves-souris sur le PR de Villeneuvette. Mais il y a plusieurs itinéraires qui sont équipés également. Oui, tout à fait. Et l'hôtel à insectes, vous pourrez en voir un au PR de Sorps. Voilà. Grâce à leur présence en fait quotidienne sur le terrain, ils jouent aussi un rôle de véritable sentinelle de l'environnement, donc en préservant la biodiversité, mais ils peuvent aussi jouer ce rôle de repérer les espèces invasives qu'on a sur notre territoire et faire en sorte de les déclarer et des fois essayer
1: de remédier au problème de les éradiquer. Si nécessaire.
0: Tout à fait.

0: Bien, Sylvie, et est-ce que tu peux nous en dire un peu plus sur Passa Meridia, je m'interroge.
1: Oui, tout à fait. Bah, écoutez, ça, c'est un grand projet départemental. Hein. Passa Meridia, c'est une itinérance qui fait plus de 500 km d'est en ouest.
0: Oui,
1: et elle est ouverte, oui, tout à fait, quand même. Merci aux randopisteurs d'être dessus. Hein. Elle est ouverte à toutes les pratiques de randonnée, hein, que ce soit le VTT, la marche ou l'équitation aussi, l'équestre. 25 étapes sur cette itinérance, ouais. Hein, qui traverse.
0: C'est des sentiers plus larges, donc, où l'on peut.
1: Alors, il y a un peu de tout. On peut aller sur du sentier monotrace, comme sur du chemin rural, du sentier carrossable, mais aussi des pistes, bon, un petit peu de goudron. Bon, 500 km, c'est difficile de trouver sans trop de goudron, mais on essaye de le diminuer le maximum. Et c'est un itinéraire qui part si on part de l'est, qui va de Lunel, secteur Ambronsonne, vous voyez, jusqu'à la Salvetat-sur-Agout au nord.
0: Oui.
1: Et une autre bretelle aussi qui va jusqu'à Cosne-Minervois au sud.
0: Qui descend.
1: Voilà, avec la séparation entre ces deux bretelles se situant au niveau de la Tour-sur-Orbe. Voilà. Donc, pratiquement 550 km d'itinéraire, on a de quoi faire.
0: Oui, c'est vraiment compliqué.
1: Ça, c'est évident. Et l'idée était de permettre du coup aux randonneurs de découvrir toute la diversité des paysages héroletés. Hein. Entre le Pic Saint-Loup, l'Arzac, les forêts d'Escandorgue, des Monts d'Orbe, enfin voilà, le Minervois, enfin il y a tellement de paysages.
0: On couvre un très large territoire en effet.
1: Exactement.

0: Bien, ensuite, il y a un terme qui m'a interpellé, la suricate. Alors pour moi, les suricates, ce sont ces sympathiques petits animaux carnivores, là, les sentinelles du désert. Alors, qui s'occupe de suricates? Qui peut me dire ce que ça représente au niveau de l'Hérault?
1: Alors, suricate, en fait, c'est là, le pratiquant, il devient vraiment acteur. C'est-à-dire que c'est un outil qui est très utile pour la préservation en fait des sentiers et le bon cheminement, la sécurité des usagers. C'est une plateforme nationale qui est animée par le pôle ressources nationales des sports de nature du ministère chargé des sports et qui permet à tous les pratiquants de signaler un problème rencontré sur un itinéraire. Alors, peu importe le type de problème, ça peut être une erreur de balisage, ça peut être un problème de sécurité avec un arbre qui est tombé, un trou, un rocher, ça peut être un problème de pollution, des déchets qui sont déposés le long de l'itinéraire, ça peut être aussi un conflit d'usage. Le principe, il est simple. On remplit un formulaire, que ce soit avec une application sur le téléphone portable, qui va géolocaliser automatiquement, soit quand on revient à la maison, on peut le faire aussi sur la plateforme directement avec son ordinateur. Ouais. Et là, c'est pareil, on va indiquer en fait l'endroit où s'est passé le problème et on dit quel est le problème. Ensuite, c'est bien beau de signaler des problèmes, mais qu'est-ce qu'ils deviennent? Les signalements, en fait, ils sont transmis automatiquement à un réseau de plus de 1000 administrateurs et administratrices répartis sur l'ensemble du territoire national, dont les randopisteurs, en fait, dans l'Hérault, font partie. Donc, c'est issu des collectivités territoriales, des fédérations sportives, des services de l'État et des gestionnaires d'espaces naturels. En fait, toutes ces personnes-là sont chargées de résoudre les anomalies signalées.
0: Très bien. Eh bien, nous approchons à la fin de cette émission. Une petite réflexion, peut-être, pour terminer, pour parachever vos interventions.
1: Oui, juste, j'aimerais juste faire petit truc qu'on a un peu oublié là, à un moment donné quand on parlait de Passo Meridio. Il faut juste dire que Passo Meridio, comment il se voit en fait sur le terrain, ce sont des bornes vertes métalliques qui mesurent 50 cm de haut.
0: Les fameuses petites bornes vertes, effectivement.
1: Exactement, et en fait, elles sont à peu près, ça va dépendre des endroits, mais à peu près tous les 500 mètres, on retrouve ces bornes. Vous pourrez retrouver en fait toutes les informations sur les PR en gestion départementale et pas que, mais aussi sur Passo Meridio, sur le site Hérotourisme. Vous aurez la trace GPX, le descriptif de la randonnée ou de l'étape que vous allez faire de Passo Meridio.
0: Oui.
1: Vous aurez les hébergements, vous aurez les restaurants et tout un tas de renseignements utiles pour que votre randonnée se passe au mieux. Et pour terminer, peut-être c'est Sylvie qui aura le dernier mot, mais il ne faut pas oublier que pour préserver l'environnement, il faut rester sur les traces. Ne sortez pas des sentiers qui sont marqués, s'il vous plaît. Merci.
0: Un conseil à appliquer systématiquement, n'est-ce pas?
2: Ah oui, oui, ça c'est très important pour des questions de sécurité, surtout dans des massifs comme le Caroux, par exemple, où là les dangers sont réels. Écoutez, vous voyez... Une petite phrase de conclusion, vous voulez.
0: Oui, j'aimerais bien.
2: qui résume un peu tout ce qu'on s'est dit ce matin. Donc du coup, derrière chaque sentier balisé, il y a des femmes et des hommes qui entretiennent ces sentiers, qui s'impliquent. Et je le souligne, les randopisteurs sont des personnes complètement impliquées et qui vraiment...
0: prennent à cœur leur travail. Quoi.
2: Et voilà. Et donc du coup, ils protègent et transmettent par leur activité, par leur action, ce patrimoine naturel et exceptionnel qu'on en a dans l'Hérault. Marcher dans l'Hérault, pour nous, c'est découvrir un territoire vivant, entretenu avec passion, je le répète, et respect de la nature et des paysages.
0: Le respect de la nature et des paysages. Merci Sylvie, merci Nicolas. Radio FM Plus, 91 MHz, Robert Amalric, je marche donc, je suis, se termine donc. 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On va se quitter avec une musique. Il s'agit de « Home » d'Edward Sharp and the Magnetic Zeros. Cette chanson met l'accent sur les relations humaines. Homme célèbre la simplicité et la profondeur des liens affectifs. affirme que la véritable maison réside dans les connexions que nous établissons avec les autres. Allez, chaque pas compte, marchez toujours avec enthousiasme. Bye bye et à la semaine prochaine.

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Radio FM Plus 91 FM Montpellier, avec Léonie à la technique. Aujourd'hui, je vais vous parler du poète Jules Supervielle, le poète des métamorphoses, et nous partons en Amérique latine avec Moliendo Café.

0: Issu d'une famille de banquiers d'origine basque, Jules Supervielle naquit à Montevideo en 1884. Très vite orphelin, ses parents furent emportés par le choléra. Il fut élevé par des membres de sa famille, d'abord en Uruguay, puis en France. La perte de ses parents influencera sa sensibilité et lui inspirera des œuvres sur le thème du manque, de l'absence et de l'amour. En France, le jeune Supervielle, qui déjà parlait le français, l'anglais, l'espagnol et le portugais, découvrit les poètes du XIXe siècle comme Alfred de Vigny, le comte de Lille ou Victor Hugo. C'est ainsi que ses premiers poèmes furent d'inspiration clairement parnassienne. Après avoir effectué son service militaire, l'année suivante, il décroche une licence d'espagnol à la Sorbonne et revient en Uruguay. Il s'y mariera l'année suivante avec Pilar Saavedra. Son amour pour Pilar lui inspirera le recueil « Comme des voiliers ». Puis il retourna à Paris tout en continuant à faire de fréquents voyages en Amérique latine. En 1919, parurent « Voyage en soi », « Paysage », les poèmes de l'humour triste, « Lo Goyavi », authentique, dédié à sa mère. Ses poèmes créent des images de paysages terrestres et maritimes, d'arbres, de plaines et de montagnes. Vu à travers les yeux du poète voyageur, il trouvera cependant sa vraie voix poétique avec Débarcadère en 1922. Désormais bien installé dans le milieu littéraire parisien, il devient l'ami de Paul Valéry et de Henri Michaux. Publia les recueils qui, dans la lignée de Débarcadère, Amis inconnus, et continuèrent ses meilleurs poèmes, comme Gravitation, Le forçat innocent, Les amis inconnus, L'homme de la pampa, et qui est un roman d'une extrême inventivité, Le voleur d'enfants et Le survivant. Supervielle était en Uruguay lorsque la Seconde Guerre mondiale éclata, et il vécut très mal cet exil. Son amour de la France et sa santé défaillante l'inspireront pour écrire le recueil intitulé Poèmes. Et en 1946, il revient à Paris en tant qu'attaché culturel honoraire uruguayen. Son ultime recueil, Le corps tragique, fut publié en 1959 et il meurt l'année suivante. La première plaquette de poèmes que Supervielle publie à compte d'auteur en 1901 s'intitule significativement « Brume du passé ». Elle s'ouvre sur un court texte à la mémoire de mes parents. Il est deux êtres chers, deux êtres que j'adore, mais je ne les ai jamais vus. Je les cherchais longtemps et je les cherche encore. Ils ne sont plus, ils ne sont plus. Poème « L'enfant de la haute mer » de Jules Supervielle, dit par Julos Bocarne.
1: Comment s'était formée cette rue flottante? Quel marin, avec l'aide de quels architectes, l'avait construite dans le haut Atlantique, à la surface de la mer, au-dessus d'un gouffre de 6000 mètres. Cette longue rue aux maisons de briques rouges si décolorées qu'elle prenait une teinte grise de France, ses toits d'ardoises de tuiles, ses humbles boutiques immuables et ce clocher très ajouré. Et ceci qui ne contenait que de l'eau marine et voulait sans doute être un jardin clos de murs garni de tessons de bouteilles par-dessus lesquels sautait parfois un poisson. Comment cela tenait-il debout sans être même ballotté par les vagues? Et cet enfant de 12 ans, si seul, qui passait en sabots d'un pas sûr dans la rue liquide, comme si elle marchait sur la terre ferme, comment se faisait-il? À l'approche d'un navire, avant même qu'il fût perceptible à l'horizon, l'enfant était pris d'un grand sommeil. Et le village disparaissait complètement sous les flots. Et c'est ainsi que nul marin, même au bout d'une longue vue, n'avait jamais aperçu le village, ni même soupçonné son existence. L'enfant se croyait la seule petite fille au monde? Savait-elle seulement qu'elle était une petite fille? Elle n'était pas très jolie à cause de ses dents un peu écartées, de son nez un peu trop retroussé, mais elle avait la peau très blanche, avec quelques taches de douceur, je veux dire de rousseur. Et sa petite personne, commandée par des yeux gris, modestes mais très lumineux, vous faisait passer dans le corps jusqu'à l'âme une grande surprise, qui arrivait du fond des temps.

Fasciné par le vide et l'absence, le poète adolescent ne peut alors que s'essayer à des évocations mélancoliques, dont le caractère très conventionnel suffit à démontrer combien elles font office de diversion à la douleur ou de déni d'une vérité insupportable. Il n'est pas encore à même de faire entendre sa voix, puisqu'il lui faut avant tout saturer les lèvres de sa blessure intime et éluder son moi profond. Mais à partir de Débarcadère, dont la première édition paraît en 1922, une autre dimension de Jules Supervielle apparaît, s'étant retourné à plusieurs reprises en Uruguay, s'y étant marié, ayant fait de nombreux voyages, ayant lu Claudel, Rimbaud, Mallarmé, La Forgue, le poète parisien s'avère enfin capable de dire « la mer et l'Amérique », dont sa famille perdue et lui-même proviennent. Il faut et il fait entrer les horizons maritimes et sud-américains dans l'espace formel élargi du vers libre et du versé. Lorsqu'il écrit des vers réguliers, Supervielle comble un vide. Lorsqu'il écrit des vers libres, il exalte. Quand, depuis la France, il célèbre l'immensité de la pampa argentine, il fête victorieusement dans la poésie une enfance restée vierge pour avoir été tôt perdue. Le petit trot des gauchos me façonne les oreilles fixes de mon cheval et m'aide à me situer. Je retrouve dans sa plénitude ce que je n'osais plus envisager, même par une petite lucarne, toute la pampa étendue à mes pieds, comme il y a 7 ans. Et Jules Supervielle cherche entre l'Europe et ses pas d'agonie la sérénité de l'espace et du temps, une réponse aussi au murmure du cœur. Le poète dessine alors son autoportrait en gaucho, équivalent terrestre du marin, libre, barbare et brusque, homme de piste et de foulée, lié à l'élémentaire. Le gaucho, c'est à la fois le versé et le sujet lyrique, extraverti du monde et du nouveau monde. Voici le poème « Mouvement » de Jules Supervielle, chanté par Martine Kaplan.

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1: Dès le premier poème de Gravitation paru en 1925, la réouverture des horizons géographiques devient plus résolument

celle du sujet lui-même. S'adressant à sa mère, le poète interroge son identité d'orphelin, autant dire sa distance intérieure. Autour de lui gravite le monde qu'il invente ou qu'il transmet dans des poèmes soit réguliers, rimés, soit libres. Il est le messager des échanges incessants entre le monde réel et tangible d'une part, et d'autre part le monde spirituel, imaginaire de ses féeries intérieures. Passé et présent cohabitent, tout se rapproche. Poème Prophétie est toujours chanté par Martine Kaplan.

Le recueil Le Forçat Innocent groupe un ensemble de poèmes de plus en plus forts, émouvants, transparents. C'est le livre de la maturité, celui du créateur en pleine possession de tous ses moyens. L'expression est spontanée, l'émotion pure, la confidence feutrée. Il est homme de gratitude devant tant de dons généreux et de mystères à percer. Les choses lui parlent. Il parle aux choses. Poème plein ciel.

Dans le recueil, les amis inconnus sont ceux de la fable, une fable franciscaine, peuplée comme une jungle, comme tous les lieux secrets du ciel et de la terre, poèmes harmonieux qui habiteront bien des mémoires. Poème « Les amis inconnus » chanté par Jam Olivier.

voulait une étoile au-dessus de la tête. Elle voudrait chanter, mais ne peut faire mieux que ses sœurs de la nuit, les étoiles muettes. Il vous naît un oiseau dans la force de l'âge, en plein vol et cachant votre histoire en son cœur, puisqu'il n'a que son cri d'oiseau pour le montrer. Il vole par les bois, se choisit une branche et s'y pose. On dirait qu'elle est comme les autres. Où court-il ainsi ses lièvres, ses belettes? Il n'est point de chasseur encore dans la contrée. Et quelle peur les hante et les fait se hâter. L'écureuil qui devient feuille et bois dans sa fuite. La biche et le chevreuil soudain déconcertés. Il vous naît un ami, et voilà qu'il vous cherche. Il ne connaîtra pas votre nom, ni vos yeux. Mais il faudra qu'il soit touché.

Le recueil « La fable du monde » contient le témoignage de l'homme inquiet qui se reporte aux sources de la création alors que tout annonce destruction et mort. Par sa poésie, il veut apporter une voix fraternelle et un secours, celui d'un poète idéaliste et panthéiste qui rejette la solitude en la chantant. Poème « Dieu pense à l'homme ». Il...

Les poèmes de la France malheureuse, 1941, et les poèmes 1939 à 1945, publiés en 1947, sont ceux de la nuit d'exil. Et ce thème unit des poèmes parfois disparates. L'événement est douloureux et douloureusement perçu. Des guitares meurtries de l'Espagne aux arbres dépouillés de France, il interroge « Europe, qu'as-tu fait de tes belles montagnes ?» Poème à la nuit, extrait des poèmes de la France malheureuse.

Dans le recueil 1940, c'est le temps où chacun referme ses bras sur la France pour la serrer avec gaucherie comme un bien précieux et personnel. Et dans ses poèmes du temps de guerre, Jules Supervielle a remplacé la crainte par l'espérance. La hantise de l'amour s'était atténuée pour faire place à l'hommage à la vie.

Dans le recueil « Oublieuse mémoire » paru en 1948, pour Jules Supervielle, la mémoire si fragile et si oublieuse qu'elle soit porte le monde à nous, et notre moi en est l'expression. Le poète est le témoin profond de la continuité, il en délivre les envoûtements qu'il puise dans l'essence des choses, dans la familiarité amoureuse des objets. Il met sa confiance dans l'accord de l'homme avec la nature du conscient, avec l'inconscient. Et poème « Oublieuse mémoire ».

Tragique, paru en 1959, est le dernier livre de Jules Supervielle. Il semble que dans cette musique ultime apparaissent rassemblés les visages du poète, qu'il se situe dans ses paysages. Poème « Vivre encore », chanté par Jean Vasca.

Le texte que je viens de vous proposer sur Jules Supervielle est extrait d'une conférence que j'avais donnée il y a 4 ans à Tarbes. Et pour conclure sur Jules Supervielle, je dirais comme il est le poète d'une terre et d'un ciel à l'image de l'homme. Jules Supervielle est le poète de l'homme fait de ciel et de terre, venu du fond des nuits, du fond des temps, chargé des messages à lui-même inconnus. Ces messages qui sont bien d'ordre intime qu'universel de l'amour, que de la vie toujours entrelacée. Jules Supervielle nous les révèle dans ses poèmes, qui presque toujours, sous l'apparence d'un récit, reflètent les pulsations secrètes du corps, de l'univers ou de l'âme confondues. Et il entend que le langage rende le plus clair possible, sans jamais entrailler la nature, ce qui appartient aux régions obscures de l'être. C'était Jules Supervielle, la fable du monde, le poète des métamorphoses et le poème Le tapis vert, chanté par Martine Kaplan.

Voici extrait de mon dernier recueil paru aux éditions Encre Vive, dans les bruissements des mots parmi les feuilles de route. Un extrait. Toute parole est un écho d'un silence prolongé. Ainsi le mot porte l'empreinte d'une musique intérieure. Il y a une saison où le délire est nécessaire. Il déshabille le conscient et le lave longuement. Sur le chemin des grandes transhumances résonne la confession douloureuse. Dans la nuit flotte le mystère de la vie parmi les glissements des esprits. On attend l'aube pour éloigner de nous le souci et le chagrin, quand la morsure met fin à notre voyage intérieur au milieu des nuages noirs. Le ciel sombre enveloppe notre tour d'ivoire, quelle que soit la couleur de la bouche. Les yeux perdus vers le haut du ciel voient passer le vent des hautes solitudes. La terre attend le chant qui mettra debout les hommes. Dans les brumes du passé, j'écoute toujours le cantique des innocents jusqu'à l'ultime rituel, dans cette nuit sauvage où les anges perdus laissent du sang sur l'autel et des chapelets de jade. L'appel du néant parmi les arcanes du chaos met l'horizon à l'envers dans les pensées sans horde, dans l'attente de la promesse de la rose quelques pas dans la neige. Je cherche le livre du désir près du pavillon de thé, dans le cahier rouge en rêve de bal. Ni le feu ni la foudre, simplement une symphonie inachevée. Une vie à t'écrire dans cette maison au secret, une voix cachée à l'écoute intérieure, puis ce cri dans une saison en enfance. Les mots nous manquent, ils semblent une nature morte aux miettes de pain. Entre les écorchures de l'âme et la brûlure de la chair, un regard de sang qui ouvre un bal mécanique, déchire les ondes, il rime à chacun sa vérité. Il y a les chants de l'innocence dans mon moindre mouvement. L'on suit le tournesol comme un désir d'éveil. Le domaine de l'amour se forge dans les aspirations de l'esprit. Entre la forêt profonde et l'âme incertaine, je vous cherche, je vous désire, j'en appelle au ciel pour que les couleurs du temps qui passe tracent enfin un bonheur. Il n'y a pas d'heure aride. Simplement un parcours de vie parmi la terre intérieure et la terre des songes. Les saisons de passage portent les fruits de l'espérance. Au grand matin monte le chant de l'amour qui fait écho à la fraternité de la parole. J'écris avec mon sang dans le cri et dans le silence, un nom vaste comme la lumière. Je cherche les tendresses du vent pour boire la rosée de tes yeux au-delà du temps. Parmi les remous et les pierres, je vois fondre les ondes de chaque forme de vie. Je guette un signe, une lumière, tant ta plus secrète blessure ignore la grâce de ton sourire. Je pose mes pensées pour mieux t'appeler malgré le creux de la vague, pour que tu ramènes l'amour vers son origine. Je suis dans un cercle de solitude et je sens ta griffe me labourer de traits de feu. Elle m'attire et elle m'effraie. J'écoute le cantique d'un oiseau libéré tout en haut de la ramée. La vie coule dans la houle des feuillages. Je n'ai que toi au cœur. Je n'ai que toi aux lèvres. Je t'invoque dans les choses familières. Je te lis dans les nuages, dans les lignes des visages et dans les sursauts de la terre. Mes mots sont sans doute trop pâles pour déceler d'infimes présences et l'onction d'un mystère. Dans ta robe solaire, j'ai vu palpiter les étoiles le pain des promesses. L'odeur de la nuit broute la peur dans le dernier quartier de lune. La maison des brouillards témoigne que les murs ont la parole. Alors que les ombres s'effacent dans la chambre de merveille, encore le visage nuptial des vies déposées là où rien ne meurt. Une pincée de sel sur les brûlures de la mémoire. J'envoie des cartes postales depuis la lumière des nuits avec la complicité de la lune rousse. J'écris sur le tableau de ma mémoire l'entrée d'un labyrinthe et les reflets d'une voix sonore.
je parle au vent pour animer la flamme qui brûlera les peurs. Les jours de pluie, je tisonne les mots pour extraire le silence et pour recoller les miroirs brisés. Je suis un chercheur de sens dans un monde chaotique. Je me méfie des grandes théories et des supposés secrets. Souvent, je me suis drapé de mots pour me faire un maquis de résistance, pour mieux traverser le gué au milieu de l'existence. Dans des paysages graves, des peintures mystiques apparaissent. Avant que les ombres s'effacent, j'écoute le murmure des feuilles qui dansent. Sur la route sauvage, la balade des égarés tente d'apprivoiser la blessure du silence.

Grâce de lumière, tous les lundis de 11h à 12h, rediffusion tous les samedis de 11h à 12h. 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Lundi prochain dans Traces de lumière, je vous parlerai de René de Pestre, La rage de vivre, qui vient d'obtenir le prix Goncourt de la poésie Robert Sabatier 2026. Bonne semaine à toutes et à tous.

0: Et bonjour, Annick Delefosse au micro de Radio FM+. Tous les vendredis à 11h, retrouvez Scénorama, votre émission dédiée à l'actualité culturelle, avec rediffusion le samedi à 12h et écoutable en podcast sur radiofmplus.org. Aujourd'hui, une émission 100% sétoise. Et oui, il s'en passe des choses sur l'île singulière, ça n'arrête pas. Alors, avec Sandrine Mini, directrice du théâtre Molière Seine nationale archipel de Thau, pour son événement Alors on danse, qui a démarré le 16 et qui se poursuit jusqu'au 2 juin. Mais il n'y a pas que ça. Sandrine a beaucoup de choses à nous dire. Bonjour Sandrine.
1: Bonjour Annick.
0: En seconde partie, Christelle Labazor, directrice du Calage et fondatrice du musée à ciel ouvert. Je parle trop vite, du coup je mange mes mots, c'est pas bien ça. Donc directrice du musée à ciel ouvert, le MACO. Elle nous dira tout sur cette 19e édition, ce festival d'art urbain et de musiques actuelles qui aura lieu du 29 au 7 juin. Bonjour Christelle.
2: Bonjour Annick.
0: Voilà, ça fait très plaisir de vous recevoir toutes les deux en même temps.
1: Nous, on est très contents d'être là toutes les deux en même temps sur l'émission.
2: C'est vrai, je confirme.
0: Alors Sandrine Mini, vous êtes à la tête du TMS depuis 2017. Vous y développez une programmation pluridisciplinaire et un projet culturel ancré dans le territoire du bassin de Thau. La saison se termine. Comment s'est-elle passée? Un petit bilan, Sandrine?
1: Alors, le bilan, j'ai envie de dire que jusqu'en février, tout allait plutôt très très bien. On avait des salles extrêmement remplies, vibrantes, joyeuses. Et puis, cela ne vous aura pas échappé que dans l'actualité internationale, il s'est passé des choses un peu dramatiques pour notre monde depuis février dernier. Et là, on a bien compris que tout ce qui était lié à la hausse des frais de carburant, notamment pour nos concitoyens et concitoyennes, avait une répercussion directe sur les loisirs et sur leurs disponibles pour leurs propres loisirs. Donc là, c'est un petit peu plus difficile et c'est pas vraiment, je qualifierais pas ça d'une désaffection pour nos salles, mais plutôt d'une préoccupation des habitants et habitantes de nos territoires sur comment on boucle les mois et donc le loisir devient, en tout cas, la fréquentation des lieux de culture devient probablement moins la priorité en ce moment. Oui. Ça ne veut pas dire que c'est vide, mais ça veut dire que le dernier tiers qui se remplissait sur les derniers jours, c'est ceux-là où on voit qu'on a plus de difficultés, parce qu'en effet, tout le monde est très préoccupé. Et puis comme on n'arrête pas de nous dire que tout va mal dans le monde, c'est pas non plus facile pour venir. Mais nous, on lâche rien avec l'équipe.
0: Oh bah, j'espère bien.
1: On a lancé ce temps fort dense, avec plein de vitalité.
0: Alors, vous êtes co-vice-présidente du SYNDEAC, le Syndicat National des Entreprises Artistiques et Culturelles. Donc, dans ce contexte où les atteintes et où les menaces sur la liberté d'expression se multiplient, comment voyez-vous l'avenir ?
1: Alors, j'espère, nous, en ce qui concerne l'établissement que je dirige, on a eu un petit répit sur 2026 et on en avait bien besoin après l'année passée, qui avait été assez mouvementée. En revanche, j'ai beaucoup d'appels de mes collègues de nombreuses régions, en réalité, hein, parce que l'État a eu des baisses importantes, les collectivités locales aussi, et suivant les régions de France, ça a été répercuté de façon différente. Parfois en protégeant les labels, parfois en attaquant plus les festivals, et donc ce sont les festivals qui sont en difficulté. Mais aujourd'hui, j'ai envie de dire que tout l'écosystème est durement éprouvé, qu'on est quand même très fortement en perte d'emplois artistiques sur nos territoires et que ça aura forcément des répercussions. Des gens qui vont perdre leur intermittence, qui vont se retrouver probablement au RSA. Donc on est très très inquiets sur les mois à venir et notamment pour le PLF, le plan de loi de finances 2027, qui s'annonce lui aussi compliqué pour notre écosystème du spectacle vivant. Et de la culture en général, j'ai envie de dire. Oui.
0: Alors, on va encore enfoncer un petit peu le clou. L'Association des scènes nationales a d'ailleurs sorti en avril un nouveau document manifeste sur les impacts des scènes nationales. Vous pouvez nous en présenter les points clés ?
1: Alors très rapidement, c'est un document qui montre que nous travaillons vraiment à la construction d'un lien sur nos territoires, que nous occupons des espaces qui sont assez spécifiques, que peut-être d'autres labels qui vont être beaucoup plus sur le soutien à la création, tels que les CDN par exemple, on en a un ici à Montpellier qui fait un travail remarquable, ou les CCN sont à d'autres endroits, et que nous on va vraiment être sur la construction de ce lien très fort entre les habitants d'un territoire et les œuvres artistiques, puisqu'on a une mission de diffusion qui est très large, et puis c'est tout ce qu'on appelle aussi plus communément l'éducation artistique et culturelle, dont on prend très fortement une large part de construction dans notre pays, donc ce sont directement ces choses-là qui sont menacées aujourd'hui. Et aussi tout le travail que l'on va faire sur les questions d'inclusion, notamment auprès des publics en situation de handicap, sur lesquels les scènes nationales sont aussi à la manœuvre depuis très longtemps, avec que ce soit en proposant des projets en langue des signes, que ce soit pour des traductions audio, en audiodescription lors de certains spectacles. Et évidemment, quand les budgets se contractent, c'est aussi les projets en direction des plus fragiles qui sont en retrait. Et c'est cela vraiment qu'on essaie de défendre dans ce manifeste qu'on a sorti, de montrer tous les endroits où l'on est présent dans le lien à nos territoires et à nos habitants.
0: Oui, oui. Alors je suppose que votre programmation 26-27 est calée. Avez-vous dû faire des choix financiers au niveau artistique?
1: Alors des choix financiers toujours. Des choix artistiques, c'est plus que je dis toujours en riant que la programmation d'une scène nationale, c'est comme faire le grand écart. Alors je suis pas souple du tout, mais en tout cas c'est plus l'idée qu'on doit vraiment englober l'entièreté d'un territoire dans cette programmation et penser à tout le monde, penser à tous les âges, penser aux différents horaires aussi. Donc on poursuit les concerts des dimanches après-midi, parce qu'on se rend compte que ça permet des sorties intergénérationnelles entre enfants, petits-enfants, les grands-parents, et ça c'est très joyeux. On poursuit les moments de convivialité tout autour du théâtre, et puis on essaye de vraiment garder au cœur du projet la programmation à destination de l'enfance et de la jeunesse. Il y a 8 projets qui leur sont destinés la saison prochaine et 6 projets à venir voir en famille, donc c'est aussi un endroit assez essentiel pour nous. Et puis continuer ce maillage très fin que l'on a commencé, que l'on a accéléré depuis 3 saisons avec les artistes associés, qui se renforcent encore l'année prochaine avec des nouvelles arrivées de gens absolument chouettes, qui sont pleins d'énergie. On va retrouver la chorégraphe italienne Sylvia Gribaudi, qui viendra s'installer en partie sur le bassin de Thau. Nicolas Beck, très beau musicien autour des musiques orientales. Voilà, on a vraiment cette idée de pouvoir continuer à accompagner ces artistes pour qu'ils créent durablement et qu'ils tricotent des choses de plus en plus fines avec les habitants.
0: D'accord. Alors, quand a lieu la traditionnelle présentation publique?
1: Ça sera le 18 juin, le 18 juin prochain à 18h30 au Théâtre Molière. Et vous êtes tous et toutes les bienvenus.
0: Eh bien oui, on va y être comme chaque année. Alors, et puis, j'allais dire comme chaque année aussi, on se retrouve sur le parvis pour boire un coup.
1: Voilà, il y aura des coups à boire, il y aura les Miss You, super petit groupe de ukulélé local qui propose une musique vraiment joyeuse. Donc, ça sera aussi un moment pour faire la fête tous ensemble.

0: sur Scénorama. Alors venons-en à votre actualité avec votre temps fort dédié à la danse. Il a démarré le 16. Voulez-vous nous présenter le concept et l'esprit ? C'est une troisième édition, hein, il me semble.
1: Alors, en fait, non, Alors on danse, ça existe quasiment depuis la première saison, mais ça a démarré avec trois propositions, et là, on a 8 spectacles. Donc, ça n'a cessé de grandir, et puis l'édition du Kilomètre de Danse, en revanche, c'est la troisième édition du Kilomètre de Danse à l'intérieur de Stanford Danse. D'accord. Voilà, très modestement, on ne l'a pas appelé festival, c'est vraiment un temps fort, c'est un moment où j'aime mettre en exergue à la fois des artistes du territoire et d'autres régions, parce que là, on a quasiment toutes les régions de France qui sont représentées dans cette édition-ci, qui propose des formats un peu hybrides, des choses différentes de ce que je propose tout au long de l'année, et qui vont aussi être des occasions de nous interroger pas que sur le champ du chorégraphique. C'est notamment le cas du projet de Christian Hubble, où on va aller parler aussi environnement, sur la question des comment les graines voyagent dans l'atmosphère, avec Gilles Clément, un paysagiste, un grand monsieur des paysages, qui a restauré notamment le Jardin des Beaux-Arts à Sète. Voilà, il y a vraiment toujours des projets qui vont aussi poser des contre point, amener du débat, échanger. Nous avons eu un projet en début de semaine qui parlait de l'adelphité, du fait de prendre soin, qu'est-ce que c'est que d'avoir une sœur. C'était vraiment un très joli projet pour la petite enfance et aussi pour les grands. Donc voilà, c'est explorer autrement, explorer le chorégraphique, mais de façon un petit peu, avec un petit pas de côté.
0: D'accord. Sandrine, vous avez un lien personnel avec la danse ?
1: Ah, bonne question. Alors, j'ai fait de la danse classique, j'étais absolument terrible, on me mettait toujours au fond parce que j'étais très raide, pas du tout coordonnée,
0: et mais dissipée, j'étais
1: une bonne camarade, je mettais toujours beaucoup de bonne humeur dans le groupe, donc on m'a gardée. Et après, je crois que j'ai fait de la danse jazz, où là aussi j'ai toujours un petit peu dans le coin, mais on m'a aussi gardée parce que j'avais ce côté, cet élan, mais j'adore quand il n'y a pas de programme, tu vois, moi je suis un peu plutôt programme libre. Là, ça marche pour moi, la danse. Mais sinon, figure imposée, j'ai beaucoup plus de mal.
0: Je peux comprendre. Alors, un peu tous les styles de danse sont représentés. Hier, jeudi, c'était du hip-hop avec la compagnie Virgule à Mireval. Beaucoup de spectacles sont gratuits. Certains payants, mais on va dire à petit prix.
1: Oui, c'était vraiment un choix sur cette édition d'être allé vers des choses qu'on pouvait présenter dans l'espace public, dans de nouveaux lieux aussi, comme le pôle Michel Veil, le nouveau pôle universitaire qui est situé juste en face du Théâtre Molière, et de pouvoir aussi aller vers des nouveaux publics, puisque là on a 300 jeunes étudiants, donc on a fait pour la série notamment des Tatiana le spectacle performatif de Julien Andoujard qui est vraiment une merveille et que je vous recommande la semaine prochaine. On a fait des tout petits prix à 10 euros, parce que c'est un feuilleton et on s'est vraiment dit on aimerait qu'ils reviennent plus, que les gens reviennent et suivent tout le feuilleton, parce que c'est une pièce absolument poignante. Voilà, donc on a essayé de construire comme ça des propositions très accessibles, petit prix, et d'aller vraiment vers les habitants, encore une fois. Notamment avec le projet Nayad, qui sera complètement gratuit sur le parvis de la gare, ce soir à 20h, et puis demain matin, fin de matinée, à 11h. Et là, on est dans quelque chose d'assez spectaculaire, parce que c'est un aquarium géant, avec des danseurs apnéistes. Bon, c'est vrai que cette année, on a un petit peu reculé les frontières, j'avoue, parce qu'après, il y aura aussi des danseuses dans un arbre, avec le duo pour deux danseuses et un arbre de la compagnie Olaf Ninsky, qui est basée à Montpellier, avec Sylvie Kruger. On a également la pièce de Sébastien Le Guen, qui se déroule sur, qui est
0: mais
1: un eyeliner.
0: Alors,
1: il est en itinérance sur le bassin de Thau, donc il était à Montbazin cette semaine, mais il sera sur le parvis de Molière demain en fin de journée, après cette grande après-midi du kilomètre de danse. Et puis, on le retrouvera à Metz la semaine prochaine, parce qu'il y avait eu du mauvais temps l'année dernière, et donc il revient pour présenter le résultat de sa collecte et de son travail.
0: D'accord. Bon, on va tout décortiquer. Hein. De toute façon, on a du temps. Ce samedi 23, donc, c'est vraiment le moment fort avec le kilomètre de danse de 10h à minuit. Comment avez-vous imaginé cette traversée physique et symbolique de la ville de Sète?
1: Alors, c'est vrai que depuis 3 ans, on a choisi de localiser ce kilomètre de danse au niveau de l'îlot du théâtre, non pas qu'il fasse exactement 1 kilomètre. D'ailleurs, je crois qu'entre la première et la dernière scène, on est plutôt cette année autour des 850 mètres, mais bon, on nous pardonnera. Il se trouve que on avait vraiment réfléchi avec la ville, hein, parce que la ville de Sète nous soutient énormément sur ce projet, à avoir quelque chose qui fasse sens pour les habitants. Donc on a pensé aussi à d'autres lieux dans l'espace public, mais il y avait des

0: lieu qui était encore en travaux. Bon, voilà. Et là, le fait de pouvoir déambuler du parvis de la gare, donc permettre aussi aux gens qui arrivent en train et en mobilité douce d'arriver, de commencer à se mettre en jambe avec une première scène. En l'occurrence, ça sera la scène aquatique. Là, j'ai dit cette année, on a une scène qui est une petite piscine. Voilà, on innove. Et puis après, grande scène sur la place Victor Hugo. Et puis, ce qu'on appelle la scène ouverte qui sera au milieu de l'avenue Victor Hugo, juste, on va dire, situé à l'endroit du kiosque à pizza. Pour ceux qui connaissent bien cette île, reconnaîtront. Mais vous entendrez, sera animé par Toufik, notre cher enseignant de hip-hop mythique de Sète et qui est DJ. Et l'année dernière, il avait fait un travail remarquable. Et là, c'est une scène ouverte où on arrive directement avec sa clé USB, son morceau de son, et on s'inscrit librement. Et on aime bien aussi avoir apporté. Donc ça, c'est une idée typiquement purement sétoise. Ça, je reconnais bien d'ailleurs la signature des Sétois. Ok, les programmes, c'est bien, mais nous, si on veut faire des trucs à côté, libre et pas encadré, on préfère. Ah, et oui. Ça, nous, on a vraiment ouvert ça l'année dernière. D'ailleurs, les autres lieux du kilomètre de danse un peu partout en France ont trouvé l'idée géniale. Donc, je pense que cette année, ils vont nous l'avoir un petit peu volé. Ça sera chouette. Donc, voilà, on va retrouver ces trois endroits. Et la philosophie, c'est vraiment une grande fête de la danse. C'est comme ça que le ministère de la Culture et le Centre National de la Danse à Pantin ont voulu cet événement, avec ce mélange des écoles, des associations culturelles et des professionnels. Tout le monde au même niveau, dans un grand partage sur toute une après-midi. Et nous, on a un petit peu allongé, puisqu'on commence par un workshop à 10h le matin et qu'on ira finir très très tard au dancing pour une soirée là-bas au Quai des Moulins. Donc, on a un petit peu allongé les choses cette année. Ouais. Donc, ça veut dire qu'il faut des très bonnes chaussures quand même pour tenir le coup.
1: Oui, oui. Et puis, il faudra marcher à l'ombre s'il fait 16.
0: Oui, ils ont annoncé des très, très belles températures. Donc
1: et sortir
0: effet,
1: les éventails, les bouteilles d'eau. Ceci dit, voilà, c'est quand même cette scène ouverte, là, je pense, qui est très attendue. C'est le reflet de la vitalité chorégraphique locale. Hein.
0: Aussi, complètement. Et l'année dernière, on l'a vu. Ce qui nous a énormément touchés, c'est que, par exemple, on a eu donc des associations de danse sévillane, des choses, on sentait que les gens avaient énormément répété, qu'ils étaient très fiers de s'inscrire en last minute pour montrer leur travail. Et puis, on a eu des impros absolument incroyables. Je me rappelle d'un petit bonhomme qui nous a fait un truc de hip-hop complètement fou. Et alors, un autre moment, mais qui nous a vraiment brassés tous, une jeune femme en fauteuil roulant qui nous a fait une chorégraphie en fauteuil. Et là, je trouve que ça, tout le monde était autour d'elle, enfin, était presque là à la prendre dans leurs bras. C'était quelque chose d'assez magique. Et ça permet ça, cette scène ouverte. Alors, cette année en amont, on aura aussi une nouvelle association avec laquelle on travaille pour la première année, qui s'appelle le Roller Stock Club Sétois, et qui fait de la danse sur roller. Et alors, il y a des figures très acrobatiques. Là, comme on est sur du béton, elles vont être plus prenantes. Mais on va ouvrir quasiment par ça, juste en amont de l'échauffement collectif de l'après-midi. Et je pense que ça va être très joyeux aussi, parce que ces deux jeunes femmes qui ont relancé cette association, elles sont très dynamiques. Et c'est la première fois qu'on a de la danse sur roller. Donc j'ai hâte de découvrir
1: ça. C'est vrai que ça
0: manquait. Ça manquait un peu les autres années.
1: On est d'accord.
0: Et puis parmi les compagnies pro qu'on accueille cette année, j'aimerais vraiment vous présenter la compagnie Langue Vivante qui vient.
1: Attendez, là pour le. Pour ce samedi, on a fait le tour.
0: Non, elle est dans le. Elle terminera la journée.
1: Dans le kilomètre de la danse.
0: Ouais, absolument. Oui. C'est la compagnie de Magda Cachouche qui est installée dans les Hauts-de-France. Et Magda, elle a ce très beau projet de bal participatif qui s'appelle le Bal à Tata. Et qui est vraiment un projet qui réunit 50 ambassadeurs qui auront travaillé ce soir avec elle. Et donc demain, ils sont tous au taquet, en ayant bien les pas et les chorégraphies en tête, avec les ayant travaillé avec elle et son équipe, pour nous emmener dans un grand bal, un peu à l'image de ce qu'on avait fait la première année avec ce très beau bal de Sylvain Gros, où tout le monde était parti dans une espèce de transe collective. Donc voilà, la compagnie de Magda, on est très très content de l'accueillir. C'est un projet qui a été créé à Uzès Danse il y a 2 ans et qui avait fait vibrer tout le monde. Donc là, il y a Moule à Facettes, tout ça va être magique.
1: Ah, génial.
0: Ça sera à la fin de la journée.
1: Ça sera sur le parvis.
0: Ça sera donc sur la place Victor Hugo, de 20h à 22h demain soir.
1: D'accord. Alors, 3 spectacles payants qui sont à l'affiche entre le mardi 26 et le 2 juin.
0: Absolument.
1: Que vous voulez nous les présenter?
0: Alors, il y a donc ce très, très, très jolie proposition dont je vous parlais tout à l'heure de notre cher ami Christian Hubble et Gilles Clément. Alors, Christian Hubble, il est autrichien et c'est très rare d'ailleurs dans le champ chorégraphique que l'on ait des personnes qui viennent plus de cet endroit de l'Europe. Il est installé en France depuis un petit moment et sa compagnie, elle est conventionnée en région PACA. Donc, ouais, on a un peu toutes les régions. Il a décidé de travailler avec Gilles Clément, ce paysagiste et ce jardinier écrivain, comme il s'appelle lui-même, pour arpenter la terre, nous parler du vivant, imaginer une pratique partagée. Il faut savoir que Gilles, c'est quand même un monsieur d'un grand âge qui va emmener, que Christian va peu emmener dans le mouvement et la danse. Il y a beaucoup d'humour, c'est tendre, ça nous parle de notre rapport au vivant, ça nous parle du respect de notre écosystème, et c'est vraiment et aussi de comment les graines voyagent, comment il y a des brassages planétaires autour de la planète, entre les vents, les courants marins, les transhumances animales et humaines. Voilà, ça nous parle de plein de choses. C'est à la fois très intelligent, mais aussi très joyeux. Et ça sera présenté au Paul Michel Weill également. Et puis après, on enchaîne vers Tatiana, le feuilleton, avec Julien Andoujard, dont je vous parlais tout à l'heure. Alors Julien, il a une histoire personnelle complètement dingue. Sa grande sœur Tatiana fait partie des disparus de la gare de Perpignan, qui est cette terrible histoire dans la fin des années 90. Mais il se trouve que sa sœur est la seule qui n'a pas été retrouvée. Évidemment, on imagine le drame que c'est pour cette famille. C'est une famille nombreuse. Ils sont encore deux frères et une autre sœur. Et ils vont, bon, évidemment, pendant des années, toutes ces questions de la recherche, etc. Et lui, c'est un performeur, un danseur incroyable. Et il va endosser, donc, on a choisi la série en épisode parce que moi, je trouve qu'il porte les personnages avec une forme. Et puis surtout, on peut la poser où on veut. Donc là aussi, dans un espace ouvert et dans l'espace public, c'est vraiment très chouette. Et c'est comme un conte documentaire. Il se glisse dans la peau de tous ces personnages. Il nous accueille en étant une femme espagnole incroyable qui nous donne une tortilla. Et il est vraiment, mais moi je l'adore, c'est un homme qui a une capacité physique à se glisser dans d'autres personnalités et on passe du rire aux larmes. Et ce que je voulais aussi dans ce temps fort là, c'est qu'on touche aussi à l'intime et montrer que le chorégraphique peut être aussi cet endroit où on nous attrape par le mouvement mais aussi par des choses infimes et que ça fait vraiment beaucoup de bien en ce moment, on en a besoin. Et puis la dernière pièce, c'est La Vie Nouvelle avec Sylvain Huc et Mathilde Olivares. C'est un projet qu'on a coproduit et qui a été présenté à Montpellier Danse l'année dernière.
1: Tout à fait.
0: Sylvain et Mathilde, ils étaient présentés. Où est-ce qu'ils ont joué d'ailleurs? C'était à l'Agora l'année dernière.
1: Mathilde, que vous connaissez bien, il me semble.
0: Oui, absolument. Ouais. Et puis Sylvain, qui a déjà joué plusieurs de ses pièces chez nous, qu'on a accompagné. Et c'est vraiment une pièce. Alors, ils ne se sont pas donné vraiment, tu vois, des consignes, ou si ce n'est peut-être ce cylindre blanc au début, mais ils avaient vraiment envie d'être dans le mouvement et de faire se rencontrer leurs deux physicalités pour créer cette pièce. C'est vraiment une danse qui danse, ces deux interprètes magnifiques. Mmh. Et on sent au fur et à mesure de la pièce, elle commence peut-être d'une façon un peu ténue, que leur complicité se déploie. Voilà, c'est aussi un objet très délicat. C'est vrai que cette année, dans le Alors on danse, on a été voilà, sur des petites choses, mais pas anecdotiques, j'ai envie de dire. Oui, des choses dont on a besoin et qui nous font du bien à l'âme et au cœur.
1: Oui. Alors, on écoute un petit extrait de La Vie Nouvelle sur Radio FM+.

0: Et oui, vous êtes dans votre émission Scénorama avec Sandrine Mini.
1: Cette voix
0: Donc, nous
1: solennelle.
0: découvrons cette belle programmation de fin de saison, on va dire, hein. Alors, on danse avec le kilomètre de la danse le 23 mai. Et donc, on parlait de ce spectacle La Vie Nouvelle avec Sylvain Huc et Mathilde Oliveres. D'ailleurs, je voulais faire la parenthèse, Mathilde Oliveres est programmée aussi en solo au Festival Montpellier Danse. Hein.
1: Cette année, d'accord, ouais, très bien, ça, j'irai admirer sa nouvelle pièce.
0: Ça, c'est plutôt bien. Donc, info et billetterie, bon, sur le site. Hein.
1: Absolument.
0: Et donc, un autre moment fort, Babel Torre Viva.
1: Et là, on sera juste après le Calais, justement, dont va vous parler mon amie Christelle juste après. Et donc, les 11 et 12 juin, on accueille cette nouvelle création, donc comme on dit dans notre jargon, c'est en création mondiale, de notre cher David Correa. David, il était venu lors de la première édition de notre premier passage au Théâtre de la Mer, il y a déjà 5 ans, avec un projet qui s'appelait Fandango. Et là, on le retrouve avec cette pièce ambitieuse qui sera donc vraiment créée pour cette occasion. On est en association avec l'Agora Cité de la Danse. On est vraiment ravis. Ça nous permet de proposer deux dates, donc les 11 et 12 juin.
0: Oui, du coup, c'est dans le cadre aussi du festival.
1: Absolument.
0: Danse, c'est ça.
1: On s'est mariés pour cette occasion. Voilà, c'est chouette. C'est bien aussi ces coopérations entre cette Agglopole Méditerranée et puis la métropole Montpellier-Rennes. Et là, David, d'ailleurs, il est venu répéter à l'Agora en janvier-février. Puis il est reparti travailler à Séville, parce que quand même l'Espagne, c'est là qu'il puise toute son énergie. Et il revient créer la pièce au Théâtre de la Mer. Donc c'est vraiment joyeux pour nous de le retrouver pour cette nouvelle création, où vraiment il a voulu travailler sur cette idée que les langues, la multiplicité des langues, au lieu de nous diviser, comme dans le mythe de la Tour de Babel, peut aussi nous rapprocher, parce que justement, derrière des langues, en l'occurrence là, il y a le travail des corps, l'élévation des corps, et il a travaillé sur cette plutôt l'idée de la différence comme une richesse, et le fait que de cette différence, on peut se comprendre, vivre ensemble, et vivre ensemble de la meilleure façon qu'il soit, c'est-à-dire en paix si possible. Donc on voit bien aujourd'hui que l'Espagne est un des pays européens qui porte le plus ces messages de paix, et on le retrouve aussi beaucoup parmi ces artistes en ce moment qui sont vraiment sur des sujets contemporains très forts, je trouve, et très engagés.
0: D'accord, et donc au Théâtre de la Mer, ce lieu magique. Donc rendez-vous dimanche 14 juin à 20h. Toujours pareil, réservation billetterie sur votre site, hein, ou Montpellier Danse.
1: Absolument. Et il y aura toujours de la musique live au plateau, car c'est la signature de David, donc le grand chanteur de flamenco au plateau, et deux musiciens qui l'accompagneront également.
0: Très bien. Et donc la saison se termine avec une création TMS, le livre des processions.
1: Alors là, c'est ce qu'on appelle, en riant avec l'équipe, le projet sueur. Alors pourquoi? Walid est tout à fait au courant, on en parlait encore hier. C'était qu'on a mis 2 ans à le construire. On a été un peu ambitieux, peut-être trop, j'en sais rien. En fait, je crois qu'on l'est jamais assez pour les publics et pour les habitants d'un territoire. Mais on a eu le rêve un peu fou avec Walid, pour couronner ces 2 ans d'artistes compositeurs associés, de créer une œuvre incroyable d'après les poèmes de Khalil Gibran. Et cette œuvre, elle va se déployer avec 100 amateurs et professionnels au plateau qui ont appris à chanter. Donc cet oratorio méditerranéen absolument magnifique, on a déjà eu des étapes de répétition, ça convoque à la fois donc la voix de Walid qu'on connaît immense, et les musicales du Liban, évidemment en ce moment évoquer aussi le Liban, c'était très important pour nous. Et quand Walid nous a fait part du fait qu'il rentrait dans le projet, on était très touchés. Ce sont des chanteurs incroyables, magnifiques, qui sont venus répéter il y a quelques semaines. Une classe de 5e du collège Jean Moulin, donc situé à l'île de Thaux. Un chœur de femmes chansigneuses, c'est-à-dire qu'elles vont nous illustrer les chants. Et ce chœur est composé de personnes sourdes et de personnes entendantes, donc c'est assez magique. On a travaillé également avec un chœur, le chœur du CRR de Montpellier, et puis aussi des instrumentistes de plusieurs ensembles musicaux d'Occitanie. Donc ça va être vraiment un très très grand moment, et ça sera au Théâtre Molière, parce que pour l'acoustique ça va être assez magique. Et on est très fiers de ça, parce que je crois que c'est un peu l'unique projet. On est au cœur de la saison méditerranée qui vient tout juste d'être lancée à Marseille la semaine dernière.
0: Ah, très bien. Oh là là, vraiment, les planètes sont bien alignées là pour vous en ce moment.
1: Oui, c'est ça, comme je vous le disais, Annick. Voilà, cette année, ça roule. Mais ce qui me permet, dans ma casquette plus syndicale, de pouvoir aussi voler à l'aide de mes collègues qui, eux, pour certains, ont hélas des plus grandes difficultés. Mais on va dire que nous, on a ce petit répit qui... Et c'était heureux parce que sur des grands projets comme celui-là, l'équipe RP, l'équipe com, l'équipe co-technique, tout le monde, et l'équipe de production est très mobilisée parce que ça met un petit peu... Par exemple, demain, ils vont répéter en même temps que le kilomètre de danse. Donc voilà, il y a beaucoup d'agitation dans la maison.
0: Très bien.
1: Mais c'est chouette.
0: Donc, je rappelle que le Théâtre Molière se situe boulevard Victor Hugo à 7. Un site pour toutes les informations et la billetterie, tm7.com. On va faire la transition avec un extrait de Babel Torre Viva. Et après, on se retrouve pour la seconde partie avec Christelle Labazor et le K-Live. Merci Sandrine.
1: Merci Annick.

0: Olé ! 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Bon, là, après cet extrait, je sens que l'ambiance va monter avec la suite, donc le K-Live, Christelle Labazor. Le Cala, 19e édition. Ce festival d'art urbain et de musique actuelle est devenu incontournable avec son musée à ciel ouvert, le Mako, et son Cala Life Club qui ouvre, comme chaque année, la saison estivale du Théâtre de la Mer. J'ai bien résumé ?
1: Tout à fait.
0: Mon introduction est-elle bonne ?
1: Il y a nos amis quand même du dancing qui organisent un concert une petite semaine
0: après.
1: Avant, mais le K-Live Club lance le premier clubbing de l'été dans ce magnifique Théâtre de la Mer.
0: Voilà. Bon, alors, Christelle, comment le festival a-t-il évolué depuis sa création et quel est son ADN aujourd'hui ?
1: Comment le festival a-t-il évolué ? Ben, je dirais que depuis 2 ou 3 ans, nous avons pris le parti de faire moins pour faire mieux et de s'adapter à ce credo qui est que, au vu de l'état du monde, il est bien de pouvoir proposer des faits et des gestes qui vont permettre de s'adapter le mieux possible à cette fragilité environnante. Et l'ADN du festival reste l'art urbain dans la ville de Sète.
0: Oui, oui, oui. Et donc le Mako en est le pilier.
1: Le Mako étant le point d'orgue, puisque je pense l'un des plus anciens plus anciens musées à ciel ouvert en France.
0: Oui. Et reconnu quand même à l'international. Hein,
1: et reconnu à l'international, disons-le.
0: Oui. Comment ce projet du Mako a-t-il transformé le regard porté sur Sète?
1: Je pense qu'il participe au fait que des gens viennent à Sète pour différentes raisons, mais entre autres pour venir découvrir les peintures murales qui jalonnent la ville, au nombre d'à peu près 45 à ce jour, et qu'il s'adresse à différentes personnes, en tout cas à tous les âges, et qu'il participe, oui, aux propositions artistiques et touristiques, enfin culturelles et touristiques de la ville, oui, pleinement.
0: Ah oui, clairement, oui. Ça a vraiment transformé la ville, quoi, on peut le dire. Hein.
2: D'ailleurs, on risque de tomber à tout moment, parce qu'on a les yeux, on a le nez en l'air quand on marche dans
0: c'est vrai,
2: c'est toujours
0: bon
2: une des œuvres du Mako, là.
0: Oui. Alors, le K-Live cette année parle d'arpenter l'espace. Qu'est-ce que signifie ce thème dans le contexte actuel ?
1: Mais il participe au fait de ralentir, puisqu'il y a une certaine urgence à ralentir dans cette idée d'envisager et les choses un peu différemment. Mais arpenter l'espace, dans le sens également où c'est ce que nous faisons depuis de nombreuses années, puisque nous marchons beaucoup à travers la ville de Sète, et puis que nous invitons les gens à découvrir une forme d'art, en tout cas des peintures murales à pied. Donc c'est aussi prendre le temps et de se déplacer et de regarder et de découvrir, prendre le temps.
0: Oui. Alors depuis 2008, vous avez dit une soixantaine d'œuvres ont vu le jour. Certaines ont été effacées. Oui. Il y a un côté éphémère aussi, non ?
1: En effet, un peu plus d'une soixantaine d'œuvres ont vu le jour, mais comme nous, le Mako de Sète est vivant. Et en effet, certaines œuvres ont disparu au gré du vent ou des démolitions du bâti. Et ça participe, oui, à l'éphémère, à l'aspect éphémère que peut avoir le street art. Oui.
0: Alors, 3 nouvelles œuvres rejoignent cette année le Mako. Et 3 projets que je trouve vraiment très très intéressants. C'est assez nouveau ça aussi sur cette édition.
1: Oui,
0: ces 3
1: puisque
0: projets.
1: Ce sont des questions que nous nous posons assez régulièrement. Qu'est-ce qui fait sens dans les actions que nous que nous menons ? Et on trouvait intéressant de développer le Mako en favorisant la rencontre, qui fait partie aussi de l'ADN du festival. La rencontre, se rencontrer. Mais on a trouvé intéressant de développer des thématiques dans nos propositions de murales et la vie étant par endroits bien faite, on a rencontré différentes personnes avec lesquelles nous avons mené différents projets, en tout cas avec lesquelles nous menons actuellement différents projets. à savoir art et sport, un projet qui est en cours, où là nous travaillons avec le fameux club de sport, enfin de foot FC7, mais dans le cadre duquel nous avons invité un duo, le duo cadrage FC, constitué de deux artistes, Gripuno et Carlos 103, qui là sont en train de réaliser une peinture murale monumentale sur la façade du stade Louis Michel. L'idée étant que le street art et le sport permettent d'unir des énergies et viennent comme ça offrir une sorte de dépassement de soi et tant au niveau du street art qu'au niveau du sport sur un lieu qui est assez emblématique de la ville de Sète puisqu'il s'agit du plus grand stade de la ville et qui est un lieu de mémoire et de rassemblement mais aussi de fierté car les Sétois sont des gens fiers et c'est pour ça que nous les aimons d'ailleurs. Donc là il y a ce duo qui est très sensible aux dimensions sociales et culturelles du football et qui voilà, sont en train de réaliser une peinture murale de 400 mètres carrés.
0: Waouh! Et du coup, ça n'a pas été trop compliqué d'avoir l'autorisation de peindre sur ce bâtiment?
1: Je dirais que 19 ans après, tout reste une petite bataille à mener, mais je pense que nous avons une grande capacité de persuasion.
0: Vous avez une grande capacité.
1: Au sein du K-Live. Alors, c'est toujours pareil. Moi, j'aime bien dire que le mur appelle l'artiste. Cette façade, je l'avais repérée il y a quelques années en arrière, et puis à un moment donné, comme on pourrait le dire, les planètes s'alignent. J'ai cette proposition du duo cadrage FC, il y a cette façade qui finit par être enfin accessible. Après, il faut tout mettre en œuvre pour rendre les choses possibles.
0: Oui. Alors, le second projet.
1: Oui, alors il y a aussi un projet art et écologie que nous avons mené avec l'artiste. Je dis nous avons mené, puisque le mural a été réalisé la semaine dernière. Nous avons mené avec l'artiste Quentin Chaudat et la chercheuse Marion Richard qui travaille qui travaille à Ifremer. Et l'idée était de rendre visible à travers cette rencontre, tout ce qui est de l'ordre des enjeux environnementaux dans l'espace public. Quentin Chaudat et Marion Richard sont en train de développer un projet qui s'appelle Océanoru à l'échelle nationale. Et Océanoru, c'est rendre visible à travers les peintures murales tout l'écosystème des océans et venir aussi sensibiliser les gens à l'état des océans, aux gestes que nous pourrions avoir pour préserver ces écosystèmes avec lesquels nous sommes interaction, voilà. Et puisqu'il y aura des QR codes sur ces peintures discrets, mais qui vont permettre aux gens de prendre connaissance de tout cet écosystème que l'artiste a peint, de ces animaux en voie de disparition pour certains, d'autres qu'il nous faut vraiment préserver. Donc il y a un côté pédagogique dans ce projet art et écologie.
0: Et du coup, que nous pouvons voir où exactement ?
1: Donc, sur le boulevard de Verdun, qui n'est pas forcément un endroit très gai dans la ville, mais là, la peinture murale a franchement égayé l'endroit. C'est au 994 boulevard de Verdun, en face du bar Le Provençal, que je fais un petit clin d'œil au passage.
0: Vous parce êtes devenu gens... habitué de ce bar, j'ai l'impression.
1: Non, mais c'est que les gens participent. Ce qu'il y a de bien, c'est que les gens participent à un moment donné pleinement à tous ces projets, du fait d'être vraiment dans l'espace public, pleinement dans l'espace public, ces rencontres, ces gens qui... Je trouve intéressant aussi que les gens aient envie de participer, d'être actifs au sein de ces projets.
0: Oui, bien sûr. Ouais. Oui.
1: Et le troisième projet, c'est Art et Société, un projet que nous menons avec l'artiste graphiste et plasticienne Jeanne Roilet, mais aussi avec Armelle Lepère, qui est un médecin généraliste, et qui sont deux femmes qui travaillent avec Habitat Jeune dans l'accueil et l'accompagnement de jeunes migrants, justement non accompagnés. Et l'intention, c'était de donner une voix sensible et accessible à ces enjeux-là, cette fois-ci collectifs, qui nous traversent, et d'adresser un message d'engagement favorisant l'inclusion, je dirais, puisque ces deux femmes font un travail depuis plusieurs mois auprès de ces jeunes migrants. Elles recueillent leurs paroles, et ce travail de recueillement inspire Jeanne Roilet, qui va pour la première fois, je crois, réaliser un mural en extérieur, donc cette fois-ci au 125 Grande Rue Haute, si je ne me trompe pas de numéro. Et l'idée étant que ça vienne aussi parler de résilience et de capacité à se construire un horizon envers et contre tout, envers et malgré tout. Donc là, voilà, il y a cet enjeu qui nous touche, hein, qui est aussi un sujet d'actualité. Et donc ces trois projets du MACO, pour nous, viennent ajouter du sens aux actions que nous menons à cet endroit du festival, dans l'espace public, puisque nous restons dans la street.
0: Et oui. Et
1: tout donc, comme d'ailleurs ce que mène mon amie Sandrine avec danse, le kilomètre de danse,
0: tout à
1: bien
0: fait,
1: sûr.
0: Ouais. Alors vous misez sur la gratuité. Oui, pour une grande partie de votre programmation. Comment arrivez-vous à concilier cette accessibilité avec les contraintes économiques d'un événement de cette envergure ?
1: Eh bien, je crois que ce qui nous anime avant tout, c'est la passion que nous avons pour vivre cet événement depuis tant d'années, puisque après, dans le niveau de notre montage économique, bon... Nous ne sommes pas dans la même réalité que, par exemple, un théâtre scène nationale. Nous sommes sur un temps, même si nous travaillons tout au long de l'année sur l'organisation et la mise en place de cet événement, l'événement dure une semaine. Et ce qui nous permet c'est pas le cas live qui va nous faire vivre à l'année, mais ce qui nous permet de pouvoir nous investir, c'est le fait que nous ayons tous des jobs à côté. Et puis c'est aussi parce que nous avons fait le choix depuis au moins 3 ans, si c'est pas 4, de faire moins pour faire mieux, comme je le disais au tout début de cet entretien, de continuer à rémunérer correctement les artistes, et puis de pouvoir aussi les accueillir aussi le plus correctement possible. Donc c'est ce qui fait que nous sommes encore là, mais je pense que ce qui fait que nous sommes encore là, c'est que nous sommes très passionnés.
0: Oui, c'est clair.
1: Tant que ça fait sens pour nous, et puis sens pour les gens, hein, parce que c'est aussi grâce aux gens. Après, bon, nous sommes toujours très fidèlement soutenu par la ville de Sète et accompagné par les différents services de la ville. Donc en cela, nous sommes reconnaissants vraiment de leur engagement depuis tant d'années. Et puis après, quelques partenaires privés, bon, moins que les années précédentes. Mais bon an, mal an, l'équilibre financier du festival est maintenu. Après, bon, il y a ce Calife Club que nous,
0: que nous
1: produisons nous-mêmes depuis quelques années, qui lorsque nous faisons des soirées sold out, nous permet de financer un petit quart de l'événement.
0: Tout à fait. On va écouter d'ailleurs un morceau de Tilacine, qui est prévu donc sur ce Calife Club, et après on rentrera aussi dans le détail de toutes les programmations musicales gratuites.

0: Voilà, un peu de colitude dans ce monde de fous et de sauvages avec Thilassine, donc qui est une des têtes d'affiche de ce Calive Club.
1: Tout à fait, qui est la tête d'affiche du
0: La
1: K-Life
0: tête
1: Club. Ne vous fiez pas à cette coolitude de l'extrait que nous venons de passer, donc un artiste qui, depuis un musique électronique, qui depuis plusieurs années poursuit une même quête créative. Je dirais incessante, puisqu'il voyage à travers le monde et il recueille des sons. Et à partir de ces sons, il va fabriquer sa musique. Là, il vient de sortir le troisième opus de ce qu'il appelle les volumes Rhodes. Et il revient, si je ne me trompe pas, de Namibie. Et il a mis en place une sorte de concert-spectacle, puisque la scénographie a énormément d'importance. Et donc, le son monte au fur et à mesure. Il y a quelque chose comme ça qui va nous saisir, nous cueillir au fur et à mesure. Et ça va être un grand moment de musique électronique.
0: D'accord. Donc je rappelle que c'est le samedi 6, ça sera la soirée de clôture. Mais avant, de nombreux rendez-vous gratuits, on va dire les principaux. Enfin, moi, mon chouchou, enfin, ce que j'adore, c'est le Calage Exquis et la Block Party.
1: Tout à fait, que l'on a la chance de mener dans la street, encore une fois, puisque voilà, là nous allons renouveler cette belle aventure du Calive Exquis, inspirée du cadavre exquis des surréalistes. Hein. Là, les mots sont remplacés par des gestes de peinture. Cette année, un très très beau duo, Maï, qu'on ne présente plus, et Momiz, tous deux issus du graffiti, mais avec deux styles très différents.
0: Oui.
1: Ce Calive Exquis aura lieu dans la rue du bar Tapas comme à la maison à 7 et
0: Je connais pas ce bar tapas comme à la maison, c'est où?
1: anciennement le pub.
2: Marise et Lulu
1: voilà,
2: avant.
1: Anciennement
0: Ah, bah
1: Marise
0: voilà.
1: et Lulu.
0: Ah, d'accord, oui, j'ai pas capté que ça s'appelait comme à la maison
2: Super
0: maintenant.
2: quartier, ouais.
0: Oui. Ah, bah oui, à côté
2: Des
0: des quais,
2: quatre
0: là.
2: ponts.
0: Oui, anciennement Marise et Lulu, là, tout le
1: Voilà,
0: monde
1: rue
0: tout
1: Lazare
0: comprend.
1: Carnot, à
0: Oui,
1: 7.
0: oui, oui,
1: Voilà,
0: oui,
1: ouais,
0: oui.
1: un lieu
0: Oui,
1: mythique
0: très, très sympa,
1: qui a
0: oui.
1: été repris par Comme à la maison. Et ça va être très, très familial, mais très chouette, avec une belle ambiance, suivie de cette block party.
0: Oui.
1: Comme je disais, hein, nous avons la chance de pouvoir œuvrer en pleine rue, comme ça, une partie de la nuit. Et là, qui sera animée par le fameux DJ set Charlie Cut, qu'on ne présente plus.
0: On adore Charlie.
1: Et oui, on adore Charlie parce que
0: Il est
1: moi
0: très
1: j'aime.
0: fort. Il est très très fort.
1: Il est exceptionnellement fort et comme j'aime bien le dire parfois en rigolant, alors certes, je pense que c'est la deuxième voire troisième fois que nous l'invitons, mais quand on aime, on ne compte pas.
0: Je suis bien d'accord avec vous.
1: Voilà, ça c'est donc le vendredi 5 juin, rue Lazare Carnot, au niveau du bar comme à la maison, événement entrée libre. Et puis auparavant, il y a l'inauguration, la fameuse inauguration du K-Live sous la forme de la beach party à la Ola, avec un live painting qui sera assuré tout au long de la journée par la jeune artiste Faust, une artiste montpelliéraine, qui va peindre sur la façade d'entrée de la Ola, de ce donc bar de plage, bar-restaurant de plage, promenade du Lido, qui va réaliser une peinture murale sur la façade
0: Super.
1: et qui va rester tout l'été. Puis sera suivi d'un DJ set par un jeune DJ Ukoai, et l'idée étant de danser les pieds dans le sable. Et encore avant, la beach party le 4 juin, mais le jour d'avant, une nouvelle action qu'on a baptisée le K-Live Picnic, qui consiste tout simplement à inviter les gens à un grand pique-nique place de l'Hospitalet à 7, un pique-nique tiré du sac, ou avec la possibilité de consommer aussi une petite restauration rapide sur la place. Et l'idée étant d'offrir la possibilité de venir peindre sur un mur qui fait à peu près 80 mètres de long, d'inviter enfants, parents, grands-parents à venir peindre tout l'après-midi de ce mercredi 3 juin. Je voulais juste dire que ce K-Live Picnic est organisé par l'association IAP, Young Art Production, constitué de trois jeunes personnes qui ont fait partie de l'équipe K-Live depuis ces 10 dernières années, qui là prennent leur envol et que l'on accompagne aussi dans le fait de devenir encore plus grand, indépendant, autonome. C'est eux qui organisaient le K-Live Kids et le K-Live Young toutes ces dernières années. Ouais. Là, ils ont monté leur propre structure et nous les soutenons pleinement dans très cette bien. Nouvelle perspective.
0: Bravo. Et tout ça toujours vraiment avec c'est la convivialité, c'est quand même aussi la base du K-Live, je veux dire. C'est incroyable, une équipe incroyable et puis avec un public aussi fantastique à chaque fois.
1: Hein. Mais on a des fidèles, ouais. C'est vrai, on a des fidèles depuis plusieurs années et des gens même qui viennent, des gens extérieurs à Sète, Montpellier, qui viennent pour ce week-end comme ça, là, 2-3-4 jours à Sète. Et la convivialité, oui, mais c'est toujours avec cette idée de rencontre, de partage, ouais, d'échange. C'est ce qui nous anime tous, oui, je pense. Que,
0: voilà, les artistes sont toujours très accessibles. Ils aiment partager, parler de leur travail. Ouais. Et il y a ces fameuses visites guidées aussi. Voilà. Ça, c'est super. Hein.
1: Les visites guidées de l'office de tourisme qui ont lieu tout au long de l'année mais, et que nous menons maintenant depuis, en partenariat avec l'office de tourisme depuis au moins... pas loin de 15 ans, je crois, et qui sont gratuites les trois derniers jours du festival, à savoir le vendredi 5 et le samedi 6, puis le dimanche 7. Et bon, voilà, il suffit de s'inscrire au niveau de l'office de tourisme. Et je voulais juste revenir très rapidement sur ce que tu disais aussi par rapport à ces artistes, oui, qui œuvrent principalement dans la rue, dans l'espace public et qui sont en prise directe avec les populations. Et il y a de vrais échanges qui s'opèrent. Et là, je pense qu'on peut parler en effet de démocratie culturelle, puisqu'il ne faut plus dire démocratisation de l'art. Mais il y a ces rencontres, voilà, des gens qui parfois n'ont jamais mis les pieds dans des lieux d'art et qui ont cette opportunité de rencontrer des artistes, d'oser parler avec eux et qui aussi ont la grande chance de suivre la réalisation d'une œuvre du début. Début à la fin, ça c'est vraiment chouette aussi. Oui.
0: Actuellement, là, vous avez des artistes à l'œuvre.
1: Alors il y a le duo Cadrage FC, pardon, qui intervient sur la façade du stade donc Louis Michel, qui est situé rue Bachaga Boilem. Mais bon, le stade Louis Michel à Sète, ça se trouve facilement, d'autant que, comme je le disais, c'est le lieu central du FC Sète. Et puis à partir de la semaine prochaine, il y aura Jeanne Roilet qui va intervenir Grande Rue Haute. Toutes les infos sont sur notre site k-live.fr et puis sur les réseaux sociaux K-Live Festival.
0: Bien. Alors, on revient sur cette fameuse soirée du samedi 6, le K-Live Club. Nous avons découvert Thilacine. À l'affiche aussi, Photons. Vous voulez nous le présenter ?
1: Alors, Photons, c'est donc ce sera un live de Photons, qui est un groupe considéré comme l'un des corps, je dirais, les plus vibrants de la scène hybride actuelle. Donc, musique, là encore, électronique et constituée de quatre musiciens et qui jouent une musique électronique à la fois organique et, comment je pourrais dire, organique et instrumentale. Et là, ça va être assez délirant, à la lisière du jazz, du funk et de la musique électronique. Je pense que ça va être un grand moment aussi de musique actuelle. L'idée étant, à travers cette programmation de musique, tout comme le kilomètre de danse, de se sentir vivant, bien vivant.
0: Bien vivant, on se sent bien vivant sur Radio FM+. On va écouter un morceau de Fantos.

0: ça plane. Ça plane sur Radio FM+, Sandrine Mini plane, Olivier Mabi plane, Christelle Labazor plane, mon technicien Yann plane, pas complètement parce que lui il doit être quand même très attentif, moi je plane. Et donc nous planerons au Théâtre de la Mer le samedi 6 pour la clôture du K-Life Club. Moi j'ai très très envie de découvrir DJ Po.
1: Alors DJ Po, une artiste franco-ghanéenne qui nous promet à mon avis un set endiablé, le dancehall risque de décoller, oui. Donc un mélange de musique électronique mais je dirais inspiré de ce qu'on appelle la musique bouillon, tu sais ces musiques traditionnelles qui viennent des Caraïbes et avec du funk, de la cumbia, elle a une énergie délirante et j'ai très hâte de la rencontrer, je pense que ça va vraiment chauffer, voilà, de terminer avec un DJ set endiablé de Po. Et puis, il y aura le warm-up de la soirée et tous les interplateaux assurés par la DJette Madame Boubou, qu'on ne présente plus,
0: fameuse et grande DJette
1: de Montpellier, que nous sommes ravis d'accueillir et qui, elle aussi, a des sets très singuliers, mais très, très, très enjoués et très, très dansants.
0: Oui, oui, oui, tout à fait. Bien, Christelle Labazor, un grand, grand merci. On se retrouve vite donc pour cette 19e édition du K-Live. Donc, je rappelle que toutes les informations, bien sûr, sont sur le site klive.com.
1: -7.fr.
0: Ah oui, -7.fr. Sandrine Mini, Olivier Mabi, merci.
2: Merci, Annick.
0: Yann, merci. Et on termine cette émission donc,
1: merci,
0: un morceau de DJ Po. Po, po, po.

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droit d'exil, parce qu'au fond, nous ne savons pas ce qui peut nous arriver sur notre territoire avec les changements climatiques. Peut-être un jour serons-nous exilés. Se mettre dans l'état d'esprit que l'exil, c'est un droit qu'on doit défendre. 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
1: La méditation de ce jour s'appuie sur le texte de Hébreux, chapitre 9, versets 15 à 28. Si donc les images de ce qui est dans les cieux sont purifiées par ces rites, il est nécessaire que les réalités célestes elles-mêmes le soient par des sacrifices bien meilleurs. Les croyants sont libérés d'une piété inutile. Rendre un culte à Dieu est pour eux le moment de s'ancrer à nouveau dans son amour, d'inspirer leur marche à ses côtés. À eux de savoir quels pourraient être ces sacrifices bien meilleurs dont parle l'Épître. Des sacrifices qui ne sont pas figés dans le temps par des habitudes sacralisées et dans un lieu unique, mais qui traduisent la loi de Dieu inscrite dans leur cœur et leurs pensées, où qu'ils soient dans le monde. Quel accompagnement de l'évolution de notre société sera inspiré par l'étude des récits bibliques, sans cesse médités avec d'autres, dans un souci de justice sociale et de paix? Aujourd'hui explose le saccage de la création, l'hyperpuissance de milliardaires narcissiques, le racisme et les exclusions violentes à travers des réseaux sociaux sans contrôle. Jusqu'où sommes-nous prêts à mettre notre vie en jeu, sous la houlette de Dieu, sur ces questions vitales, touchant le cœur de l'humanité et de la création? Ce texte a été préparé par Doris Ziegler Raymond.
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5: Chères auditrices, chers auditeurs, bonjour et bienvenue à La parole des contes. J'espère que vous allez bien et que tout va bien autour de vous, mais certaines personnes ont des handicaps. C'est un handicap qu'on ne voit plus beaucoup, celui dont je vais vous parler aujourd'hui. Vous allez deviner avec cette petite chanson enfantine.

0: Et oui, il s'agit donc non seulement d'un bossu, mais de trois bossus, et même que ces trois vont se retrouver quatre. Le comte démêlera cela. Donc, dans un bourg sur la rivière, il y avait une fois un bossu, gros, riche marchand. Bossu au moins autant qu'un autre. Et comme il roulait sa bosse partout pour son négoce, et recueillait beaucoup de sottes plaisanteries, cela ne l'avait pas rendu facile à vivre. D'ordinaire, les bossus sont plaisants dans les compagnies, parce que malicieux de cet esprit un peu malin qui amuse tant. Lui, point du tout. Toujours à hargner le fâcheux. C'est qu'il était jaloux. Sa femme valait tout ce qu'une bonne dame peut valoir, mais lui, outre sa bosse, il se sentait laid comme un pot égueulé, de nez camard, de face rouge, les bras poilus et démanchés, les jambes tortes. Alors, des coups de jalousie l'emportaient où il ne se connaissait plus. Était-il dans la montagne à acheter de la laine, dans la plaine à acheter du chanvre? Il fallait qu'il revînt comme à la course à la maison. Imaginez ce train, ses arrivées, ses scènes, après quoi, sa folie lui étant passée, il demandait pardon tout honteux à sa femme. Était-ce une vie pour la pauvrette, si jeune et mignonnette, mais qui avait autant de sagesse que de gentillesse? Il faudrait même parler de vertu, puisqu'elle ne souhaitait que du bien à son rebutant mari. Un jour, c'était dans l'hiver, pour les fêtes de Noël, il se tenait chez lui, vinrent frapper à la porte trois joueurs de vielle. Tous trois étaient frères jumeaux et tous trois étaient bossus. Se retrouvant pour la Noël au bourg, ils avaient fêté la réunion autour d'une bouteille. Puis, un peu en pointe de vin, ils avaient eu l'idée d'aller dire au marchand qu'il était leur confrère en bosse et qu'il se devait de les régaler. Oui, ils eurent cette hardiesse. Ce fut lui-même qui leur ouvrit la porte, car il ne se fiait pas aux servantes. En jaloux qu'il était. Les trois bossus d'entrée lui présentèrent leur bosse pour qu'il constatât la confraternité et ils lui débitèrent leurs petits compliments. De fortune, ce jour-là, il était en ses bonnes. Il prit assez bien l'aventure, il les mena en sa cuisine, mit pour eux sur la table une poitrine de veau farcie, la moitié d'une noix rôtie, des andouillettes à la moutarde, et encore pour le dessert, des foisses et du flan. Il alla tirer à la cave un cruchon de vin frais. Ma foi, les trois ménétriers se régalèrent comme ils ne s'étaient peut-être pas régalés de leur vie. Et sur le dernier coup de vin, le marchand leur fit même à chacun présent d'un gros écu. Après quoi, il les reconduisit jusqu'à son seuil. Là, redevenu rêche comme une boque de châtaigne, il leur dit: j'ai toujours su qu'avec mon infirmité, il me faudrait essuyer bien de la plaisanterie en ce monde. J'ai tâché de m'y résoudre. Maintenant, écoutez-moi bien, car je parle sérieusement. D'ici, vous voyez la rivière? Si jamais vous venez seulement me redemander un verre de vin, moi, du haut de ce pont, je vous fais faire le saut, et dans son eau, vous trouverez de quoi boire. Sur ce discours, leur claque la porte au nez, s'en retourne près de sa femme, et dites qu'il aurait fallu le regarder de près pour le voir rire. Elle, de la salle où elle se tenait, elle avait suivi le propos sans entendre les paroles. Mais cet air de son terrible mari en ce geste de main pour renvoyer les trois bossus, courbant l'échine, ils avaient filé tous les trois comme des rats empoisonnés. La pauvrette se dit que son jaloux avait dû prendre quelque colère contre eux. Oh, je tâcherai de les revoir, se promit-elle. Il faudra que je leur fasse quelques petits présents pour leur ôter toute idée de rancune. À quelques dents de là, un matin, le marchand décida de partir en voyage. « Oh, ne crains pas un de mes coups de folie, » dit-il à sa femme sur la porte. « Cette fois, tu ne me verras pas revenir tout soudain. Cette fois, tu feras comme les autres fois, quand ta jalousie te prendra. Fais comme tu le voudras. Tu peux toujours revenir. Tu ne trouveras jamais un homme à la maison. » je sais que tu es une bonne femme, et moi, je ne reviendrai plus. Je le promets et je le jure. » Il s'en va. La matinée passe, la dame cousait à la fenêtre. Vers midi, voilà qu'elle aperçoit qui passait par le pont les trois ménétriers. La pensée la ressaisit de ne pas leur laisser de rancune contre son homme, car elle se disait que mauvaise pensée de qui que ce soit à qui l'on a fait tort, porte tort. Elle se lève, les appelle. Sur son instance, ayant appris que le marchand n'était pas là, ils finissent par entrer. La dame les questionne. Ils lui racontent comment ils sont venus, par jeu, visiter son mari. Comme lui les a accueillis, et ce qu'il leur a déclaré pour finir. Mais il ne jasait pas comme un homme qui a les pieds au chaud, même sachant le marchand en voyage, il ne se sentait guère assuré dans sa maison. À chaque instant, dans ce propos, leur œil allait à la fenêtre. Tout à coup, les voilà à blêmir, à suer, et ils se jettent tous les trois dans le recoin le plus noir de la salle. « Ah, dame, sauvez-nous la vie! Vous qui nous avez appelés séants, votre mari arrive par le pont !» La dame, elle aussi, devient plus blanche que sa guimpe. Dans sa mauvaise colère, le jaloux allait massacrer tous ceux qu'il rencontrerait au logis. Elle ne vit qu'une ressource. Il y avait là, le long de la muraille, un grand coffre, vide par chance. « Vite, pauvres amis, entrez tous dans ce coffre !» Ils s'y fourrèrent avec leurs vielles. Bossu devant, bossu derrière, bossu d'échine et de poitrine, bossu tortue, bossu cornu. « Ah !» songeait la dame qui était jeunette et simplette, « comment s'y prennent-ils pour être aussi bossu? Mon mari même ne l'est pas davantage !» Mais elle n'avait pas le temps d'en penser plus long. L'autre, déjà en homme courroucé, heurtait à la porte. Elle rabat le couvercle. Malheur ! Il bâillait encore. Elle monte dessus, à deux pieds, ainsi qu'on fait sur une malle bourrée à deux hardes. Enfin, la pièce de fer, comme à une fermeture de malle précisément, tombe à sa place, fermant le coffre. Elle vole à la porte, elle ouvre à son mari. Mais lui, qui arrivait tout fou, tout en feu, il la bouscule, il se lance dans la salle, et le voilà à entoiser les dalles, du fond de la fenêtre, allant, venant, revenant. Puis, il se calme, baissant les oreilles, mais continuant d'aller, de venir, comme l'âne du meunier. Faites-lui porter de la farine à cet âne, le dicton le dit. Il demeurera toujours noir. Ainsi de ce marchand et des gracieusetés dont essayait de le saupoudrer sa femme, cette farine-là ne pouvait rien à la noirceur de sa jalousie. À la fin, il s'assoit à table. La colère grondait encore, non plus de jalousie peut-être, mais de honte. Le chat vient se frotter à ses jambes, il le prend par la peau du cou et l'envoie à la volée au fond de la cuisine. Tout le pays eut tremblé devant lui. Tremblante plus qu'une autre, sa femme le servait, si tremblante, plus que depuis qu'elle avait fourré les trois bossus dans le coffre, qu'il lui semblait n'avoir plus un semblant d'idée en tête. Il mange cependant, lui, boit 4 ou 5 bons coups, passe autant de fois la main dans sa crinière. « Ah, je suis le pire des fous, » dit-il enfin à sa femme. « Je mériterais d'être jeté en la rivière du haut du pont. Cette fois, je m'en vais. Et que j'y sois jeté si je reviens avant après-demain. » Il boit encore un coup, solennellement pour marquer que la promesse tiendrait. Puis, le voilà parti. Il n'était pas au bout du pont que la dame, reprenant un peu ses esprits, se ressouvint des 3 joueurs de vielle. « Ah, mon Dieu, que je les délivre !» Et oui, les délivrer. Seulement, les 3 joueurs de vielle étaient tout délivrés. Ils étaient morts, aussi morts qu'on peut être mort. La bosse du premier se trouvait déjà froide comme glaçon. À grand-peine, la dame le tira de ce coffre. Mais elle n'eut pas la force d'en tirer les 2 autres. Ses idées se perdaient. Elle ne put durer là, devant ce ménétrier qu'elle avait mis sur le plancher et qui ne bougeait pas plus qu'une pierre. Prenant la porte, tout éperdue, elle court s'enfermer en sa cuisine. Ces 3 bossus, oh mon Dieu, Seigneur, qu'en faire ? Et la voilà frissonnante, pâlissante, plus que jamais dans un mortel embarras. Cependant, on dit bien, 100 jours d'embarras ne font pas 1 heure de délivrance. Ne sachant à quoi se résoudre, toujours en ces mêmes transes, elle pousse jusqu'à la porte de la rue. La nuit tombait. À la Noël jusqu'au roi, les jours sont au plus bas. Juste à ce moment, passe devant la porte un certain charretier que la dame reconnaît. Il était de son endroit dans la montagne. Ah, quel garçon, fait comme le géant et fort comme un taureau. Un peu bien simple, mais un de ces tout braves dans leur simplesse et qui mettent confiance. Ah, c'est la bonne Vierge qui me l'envoie. Elle s'approche de lui. Elle s'en fait reconnaître, et lui qui était descendu ce jour-là pour quelques charrois, la salue de sa meilleure grâce. Hors de son village, il se sentait tout fourvoyé. Rencontrer à la ville quelqu'un de son pays lui remettait le cœur à l'aise. « Ami, lui dit la dame, vous qui êtes si fort, voulez-vous me servir ? Promettez-moi d'abord de ne parler de la chose à personne. Oh dame, à vous, à ses promis !» Il dit cela d'un ton qui valait le serment. « Il y a 3 écus d'or à gagner. Oh dame, je veux vous servir pour l'honneur. Mais enfin, ma foi, 3 écus ne me feront pas peine. Je vous demande, vous prie en grâce, de me porter un bossu mort à la rivière. »
1: « Ah, oh, si c'est que ça, ce sera vite fait. Où se tient-il, votre bossu ?»

il entre derrière elle. Détournant l'œil, elle le lui montre devant le coffre. Il vous l'empoigne d'une main sous le menton, de l'autre par le fond des bras. Il l'enfonce dans un sac, sans même le charger sur son dos, d'une enjambée. Il le porte comme ça, au beau milieu du pont. Là, il bascule le sac, le vide, et cet autre qui choie les pieds premiers en plein dans le courant. Cela fait, et bien fait, il revient chez le marchand, non sans songer un peu à ses 3 écus d'or. « Dame, l'ouvrage est fait !» À peine avait-il dit qu'il s'arrête, pétrifié, le bossu qu'il venait de jeter à la rivière. Ce bossu gisait sur le plancher à la place même où il l'avait levé tout de suite. La dame n'avait pas osé parler des 3 bossus. Elle s'apprêtait à mettre 3 écus dans la main du charretier, le suppliant de la débarrasser aussi de celui-ci. « Gardez les 3 écus, l'ouvrage fait, dame, vous me paierez. » Mais comment, se dit Entrelacs, y est-il pris pour revenir de la rivière ? Eh ben, il n'en aura pas le fin mot. Le charretier réempoigne son bossu, le réenfourne au sac, en 3 pas et 1 saut le reporte sur le pont, et cette fois, c'est la tête première qu'il le lance d'en haut au milieu du courant. Non, pour le coup, cet hôte n'allait pas reparaître. Et l'esprit en repos, le charretier retourne à la dame. « 2 voyages pour 1, sûr et certain, j'ai mérité les 3 écus !» Mais à peine avait-il mis le pied dans la salle, qu'y revoit-il, toujours en même place, devant le coffre, comme s'il ressortait du plancher par magie. Son bossu, le même bossu, la bosse au dos, la vielle sur le ventre. Oh, il faut qu'il soit lutin. Comment, dame, vous voudriez payer ? Mais que j'ai fait l'ouvrage et vous me paierez. Je l'avais bien jeté pourtant. La tête la première, celui-là. Reste que c'est lui, pas d'erreur, de cette bosse. De cette bosse. Il l'empoigne, plus serré que jamais, sans même le refourrer au sac. Et il crevait d'indignation. Alors, je ne ferai toute la nuit que fichalot ce coquin-là. Ah, cette fois, s'il croit qu'il n'y restera pas, de fureur, il l'emporte pour la 3e fois. L'autre ne lui pesait pas lourd aux mains, on peut le dire. La colère tenait si fort le charretier que de l'entrée du pont, il balance son joueur de vielle par-dessus la tête du pont, raide comme un tronc d'arbre, l'envoie à la rivière. Puis, pour plus de sûreté, il avance sur le pont, se penche au parapet, cherchant à démêler les choses. Et quoique la nuit fût fort brune dans cette écume et ses eaux tournoyantes, il lui semblait bien voir que le bossu filait, emporté au courant. Le charretier se redresse donc, il reprend souffle, enfin à l'aise. Ah, s'il remonte ce coup, c'est plus un sorcier, je dis que c'est le diable. Et à cet instant, tout juste, les yeux lui grossirent à croire qu'ils allaient lui sauter de la tête. Face à lui, qui voyait-il de Réchef reparaître ? Comme s'il avait simplement abordé sur la berge d'en face et revenait par l'autre bout du pont. Encore ce bossu. Une 4e fois, cet homme tout en bosse. Le marchand pouvait bien promettre et jurer. Il avait suffi qu'il vît sur son chemin une carte jetée, quelques valets de cœur. Ce valet-là me signifie la visite d'un garçon brun.
à la maison. Ses idées le reprennent, la jalousie revient sur lui, telle qu'une folie. Aussitôt, il tourne Kazakh et à 7 heures, courant comme un perdu, il arrivait à son logis. Mais ce qui lui arriva dessus, il n'eut pas le temps de le savoir. « Chien de sorcier, on te jette d'ici et tu reviens par là. Mais diable ou non, cette fois, tu ne passes pas. » D'un coup de poing à faire éclater une roche, le charretier abat le bossu, l'attrape par une jambe, le fait tourner 3 fois en l'air, l'assomme au parapet, puis allez, bon voyage, va voir à la rivière. Remonte maintenant, remonte, je t'attends. De fait, il attendit presque le temps de faire une horloge. Et cette fois, le bossu ne remonta plus. Alors le charretier retourna vers la dame. « Dame, si c'est toujours votre grâce, je prendrai les 3 écus d'or. Je crois que je les ai gagnés. Par 4 fois, j'aurais jeté à l'eau cette chienne de bosse. Mais la dernière, je l'ai arrêtée sur le pont qui s'en courait grand train vers votre porte. Cette fois-là, j'ai mis bon ordre à tout. Et croyez-moi, vous ne les reverrez plus. » L'esprit de la dame avait été si agité depuis le matin qu'elle a soudain compris ce qui était arrivé. Elle jette un grand cri et tombe quasi morte. Peut-être qu'elle est morte tout de bon. Non, mais non. Elle a donc donné les 3 ou 4 écus au charretier. Elle s'est consolée de la disparition de son mari. Et puis elle a trouvé un autre mari sans bosse et surtout sans jalousie.

Chères auditrices et chers auditeurs, merci de m'avoir écouté jusqu'ici et à la semaine prochaine, car ça en vaut la peine.

Bonjour, bonjour, auditeurs, auditrices, bienvenue sur FM+, pour l'émission Découverte. Découverte, alors je vais me taire et on va tout de suite enchaîner un morceau pour vous donner un peu l'ambiance de l'émission et puis pour que vous puissiez reconnaître qui est l'invité à travers ces disques. Aujourd'hui, dans l'émission Découverte sur FM+.

Rebonjour, vous avez pu entendre la chanson Kiss Me Forever et je suppose que sur FM+, l'émission Découverte, vous avez tous reconnu qui c'est. Et oui, c'est monsieur Julien Doré. Et maintenant que vous avez reconnu qui sera notre invité à travers ces chansons, nous pouvons passer aux présentations. Alors, je vous présente monsieur Aurélien à la technique. Bonjour monsieur Aurélien. Moi-même, Jean-François au micro. Stéphane Marin qui fait les montages et mixages qui est là aussi, Olivier qui fait des montages aussi est là aussi, voilà nos trois techniciens, et puis monsieur Julien Doré qui est là à travers ses belles chansons comme on a entendu Kiss Me Forever. Et pourquoi il est là aujourd'hui? Parce qu'il sera en concert à Lunel, dans les arènes de Lunel le 3 juillet à 20h, donc ne loupez pas ce super concert de Julien Doré. Concert à Lunel, les arènes, le 3 juillet à 20h. Vous pouvez commencer à acheter vos places pour aller le voir. Et puis nous, on va continuer avec Julien Doré pour vous donner envie d'y aller à ce concert. Donc on écoute ses gros tubes. Et puis on enchaîne, Julien Doré tout de suite, avec On attendra l'hiver sur FM+, l'émission Découverte.

Vous êtes toujours sur Radio FM+, avec Aurélien à la technique, Jean-François au micro et Monsieur Julien Doré à travers toutes ces belles chansons. Je pense qu'il les chantera tous ou toutes au concert à Lunel, dans les arènes de Lunel, le 3 juillet à 20h. Et il chantera surtout un énorme tube qui a permis de se faire un peu plus connaître à ses débuts. C'est Chou Wasabi et on l'écoute dans l'émission Découverte sur Radio FM+.

Dans les clips vidéo de Julien Doré, ce qui est rigolo, c'est qu'on a souvent des animaux. Alors, c'est souvent des faux animaux, bien sûr, hein, parce que dans un des clips, on y voit un dinosaure, après, on y voit un panda. Après, par contre, il y a ses propres chiens. Voilà, ces deux chiens qui sont dans un des clips vidéo. Et puis, il y a d'autres animaux comme ça qui apparaissent. Et donc, Julien Doré, c'est quelqu'un de très sympa, de cool. Je ne l'ai jamais rencontré, mais c'est l'impression que j'ai quand je le vois. Et puis si vous n'avez jamais vu Julien Doré sur scène, c'est l'occasion d'aller au concert à Lunel, les arènes de Lunel, le 3 juillet à 20h, il fera beau, la température sera géniale au mois de juillet, on y passera une très bonne soirée, donc allez-y. Et puis comme je dis, si vous aimez, tant mieux, et si vous aimez pas, ben vous aimez pas, mais faites l'effort d'y aller pour pouvoir juger après. Vous regardez, parce qu'il y a des gens qui jugent avant, ils n'ont jamais vu Julien Doré sur scène, ils ne savent pas ce que c'est, qui c'est, enfin ils le connaissent, mais ils ne savent pas l'ambiance du concert. Donc il vaut mieux aller voir le concert et puis juger après avoir vu le concert. Alors on aime, on n'aime pas, ça c'est autre chose. Donc Julien Doré, dans toute la liste des chansons qui l'ont fait connaître et des gros tubes surtout, on a Le Lac. Alors je vais me taire et on va écouter Julien Doré interpréter Le Lac.

Nous continuons avec Monsieur Julien Doré. Alors, si vous voulez me contacter pour me donner votre avis sur Julien Doré, me dire si vous aimez l'émission, si vous avez des chanteurs que vous voulez que l'on vous diffuse, ou si vous avez des suggestions à me faire pour que l'émission soit encore mieux et puisse encore mieux vous faire plaisir, vous pouvez me le faire en me téléphonant au 06 13 93 71 90. Je répondrai, on bavardera un petit peu, et puis vous pouvez m'appeler quand vous voulez, il n'y a pas de souci, pour me parler de l'émission. Et si vous aimez Julien Doré, si vous avez envie d'aller le voir en concert, vous me le dites aussi. Puis si vous avez des suggestions de chanteurs que vous avez envie qu'on vous diffuse, ou de chansons, je serai ravi dans d'autres émissions de les diffuser. Donc il faudra rester fidèle, bien sûr. On va passer maintenant à une chanson toujours de Julien Doré qui est très connue, c'est Sublime et Silence sur FM+, l'émission Découverte. C'est parti pour la musique.

Continuons cette belle émission spéciale Julien Doré avec Aurélien à la technique. Et puis, que puis-je vous dire? Que les arènes de Lunel, c'est très très bien, c'est super, c'est un bel endroit. Et puis pour se garer, c'est assez facile, il y a plusieurs parkings. Et puis on y passe un très bon moment aux arènes de Lunel. Ensuite, il y a un genre de bar-restaurant juste en bas des arènes, puisqu'il y a les arènes, et puis autour des arènes, il y a un bar-restaurant où à la fin du concert, on peut aller boire un coup si on veut, finir la soirée tranquillement, on va, c'est le pavillon, et puis on peut aller boire un verre tranquillement au pavillon. Ou alors il y a des buvettes à l'intérieur des arènes même où on peut boire un coup aussi, donc c'est vraiment très bien fait. Et puis donc, Julien Doré, c'est extra, et puis surtout, on est proche, on peut être proche parce que des fois il y a des jauges où on est debout devant, donc on peut être devant la scène et puis on peut vraiment se régaler avec l'invité, soit on est assis comme on veut, mais les arènes de Lunel sont très très bien faites, donc Julien Doré viendra et nous interprétera son méga tube Coco Caline, et là vous êtes sur FM+, l'émission Découverte spéciale Julien Doré.

Vous êtes toujours sur Radio FM Plus. Alors maintenant, on va écouter Paris Seychelles. Alors Paris Seychelles, bah, comme je vous l'ai dit, toutes ces chansons, à mon avis, seront chantées le jour du concert à Lunel, les arènes, 3 juillet, 20h. Et surtout, n'oubliez pas d'aller réserver vos places, parce que si c'est complet, bah, tant pis pour vous. Et puis Lunel, c'est très bien parce que c'est très facile d'accès pour se garer. Il y a des parkings gratuits le soir, donc c'est vraiment vraiment très bien fait pour ça. Et puis si vous voulez, comme j'ai dit, aller boire un petit coup après, il y a un petit restaurant bar en bas des arènes, et puis on peut boire un petit coup après le concert ou même avant si on arrive un petit peu tôt. Et puis il y a des buvettes à l'intérieur aussi des arènes, donc on n'a plus qu'à aller tous ensemble voir Julien Doré, et il nous interprétera sans doute, je pense que c'est Porto Vecchio.

Continuons cette belle émission avec Monsieur Julien Doré, qui a été connu grâce à une émission de télé-réalité qui lui a permis de se faire connaître, et ensuite grâce aussi à son talent, parce qu'il a été connu grâce à la télé-réalité, mais après il a du talent qui fait que il est encore là aujourd'hui. Et puis grâce à tous ces gros tubes qu'il a fait, enfin c'est des tubes parce que les gens ont aimé, ont acheté ses chansons, et puis adhèrent à son univers. Voilà, et entre autres dans ces tubes, il y a une chanson qui est très très belle, toutes sont belles, mais bon voilà, en voilà une de plus, c'est Paris-Séchelles, et donc on va vous la diffuser pour vous donner envie d'aller au concert à Lunel, dans les arènes de Lunel, le 3 juillet à 20h.

Nous allons continuer, vous êtes toujours sur FM+, l'émission Découverte avec Aurélien à la technique. Et puis, oui, l'excellent Aurélien, il faut le dire, il est très très très très bien, Aurélien. Et puis moi-même, Jean-François au micro, et puis Julien Doré à travers ses belles chansons. Parce que le but, c'est de vous donner envie d'aller au concert à Lunel, dans les arènes de Lunel, le 3 juillet à 20h. Alors, je ne donne pas les tarifs, parce que vous allez chez tous les bons magasins qui vendent des places de concert, et puis ils vous donneront les tarifs directement, donc c'est pas la peine que je vous les donne. Et puis, sachez que les arènes de Lunel vendent aussi des places de concert, donc si vous voulez aller directement aux arènes de Lunel, vous pouvez. Et donc, ben, on va continuer avec les chansons de Julien Doré. On fait le tour de tous ces tubes et on arrive à la chanson « Nous ». Donc, on va enchaîner « Nous » sur Radio FM+, dans l'émission « Découverte ». ».

Je reprends l'antenne pour vous annoncer qu'on va continuer avec monsieur Julien Doré et on va encore faire le tour des chansons parce qu'on n'a pas encore tout diffusé, les gros tubes. Là, on va passer à La Fièvre. Alors La Fièvre, bah, vous l'écoutez, je pense que tout le monde la connaît cette chanson. Il n'y a pas grand chose à en dire. Et donc, bah, dans l'émission Découverte sur FM+, vous appelez au 06 13 93 71 90 pour me faire des suggestions au niveau des chanteurs que vous avez envie que je vous diffuse, ou alors pour me dire si vous aimez Julien Doré, si vous avez envie d'aller à son concert à Lunel, c'est très bien, le 3 juillet à 20h, les arènes, il y a de quoi se garer facilement, de quoi manger là-bas, il y a de quoi boire un coup aussi, il y a tout ce qu'il faut. Donc vous avez aucune excuse, vous y allez, vous jugez après avoir vu le concert, vous aimez ou vous aimez pas, mais au moins vous pourrez vous faire une opinion. Une vraie opinion, parce que juger avant, c'est compliqué, parce que vous l'avez pas vu sur scène, donc vous savez pas si vous allez aimer. Donc il vaut mieux aller tenter sa chance, aller le voir, et puis vous jugerez après. Donc maintenant, on écoute tout de suite encore une chanson de Julien Doré, qui est La Fièvre.

Maintenant, nous arrivons à la séquence duo. Alors, les duos, pourquoi? Parce que Julien Doré a fait beaucoup, beaucoup, beaucoup de duos. Enfin, il n'en a pas fait beaucoup, beaucoup, j'exagère, il en a fait quelques-uns. Il a chanté notamment en duo avec le chanteur Arnaud, qui avait repris, vous savez, Les filles du bord de mer de Monsieur Adamo. Il a chanté aussi Les yeux de ma mère. Ça, c'est, voilà, il est parti au paradis, le pauvre. On a une pensée pour Arnaud. Arnaud, qui est un chanteur, qui était un chanteur, enfin, qui est toujours, même s'il est mort, un chanteur belge. Donc Julien Doré avait fait un duo avec Arnaud, il a aussi fait un duo avec la chanteuse Louane. Et puis ce qui nous intéresse surtout, c'est qu'il a fait un duo avec Monsieur Depréteau, Eddy Depréteau. Et donc ben, c'est celui-là qu'on va diffuser parce qu'il est magnifique, moi j'aime. Donc je vous laisse en compagnie de Monsieur Julien Doré et Eddy Depréteau pour L'Arme Fatale.

Voilà, voilà, j'ai une mauvaise nouvelle à vous annoncer. Nous arrivons à la fin de l'émission spéciale Julien Doré. Il reste plus qu'un morceau à diffuser. C'est comme, vous savez, dans les concerts, le chanteur il s'en va, et puis hop, il y a le rappel. Ben voilà, ça c'est le rappel, la chanson rappel, on va dire ça en gros. Et pourquoi ? Parce que Julien Doré est en concert à Lunel, dans les arènes de Lunel, le 3 juillet à 20h. Pour les places, vous aurez le prix des places chez les bons magasins qui vendent des places de concert, ou alors sur Internet, si vous voulez faire Internet. Il y a tous les sites qui vendent des places sur Internet aussi. Et donc, allez-y à ce concert à Lunel, les arènes 3 juillet, arènes à 20h, le concert de Lunel. Très facile pour se garer, vous n'avez aucune excuse. Il y a de quoi manger, de quoi boire, il y a tout ce qu'il faut sur place à Lunel. Donc vous allez trouver votre bonheur et passer une bonne soirée avec Monsieur Julien Doré. Et moi, c'est Jean-François au micro avec Aurélien à la technique. Et puis on va vous dire au revoir, on va vous quitter malheureusement pour de nouvelles aventures de découvertes futures. Et on va finir l'émission avec la chanson « Moi Lolita ». Alors c'est Julien Doré, la version Julien Doré, mais c'est une reprise de d'Alizé qui, je crois, avait fait Star Academy, si je me trompe pas. Sinon, vous me tapez sur les doigts, mais je crois que c'est Star Academy, parce qu'il y a tellement d'émissions de télé-réalité, ça date d'il y a déjà quelques années. Donc voilà, on finit avec la version « Moi Lolita » de Julien Doré, qui à l'origine était chantée par Alizé. Et je vous remercie d'avoir écouté l'émission « Découverte spéciale ». Monsieur Julien Doré, on remercie Monsieur Aurélien à la technique, et puis je vous dis bonne fin de journée, salut. C'était Jean-François au micro, l'émission Découverte sur FM+. Au revoir.

Chers amis auditeurs de Radio FM+, bonjour, vous êtes donc sur les ondes de Jardin d'Isis, fréquence 91 à Montpellier, à Radio FM+. N'oubliez pas nos très beaux podcasts que vous pouvez retrouver sur www.radiofmplus.org, les podcasts. Et j'enregistre avec Olivier Rey qui est à la technique. Merci Olivier. Je vais vous parler aujourd'hui d'une exposition qui a lieu à l'ODEV actuellement, qui a commencé le 18 avril et qui va perdurer jusqu'au 30 août 2026. Le musée est ouvert tous les jours, sauf les lundis. Alors, cette exposition est autour de l'art aborigène, le temps du rêve, rassemblant plus d'une centaine d'œuvres réalisées entre les années 1990 et 2000. Le musée de l'ODEV invite à découvrir l'art des aborigènes d'Australie à travers un parcours mêlant peintures et sculptures. L'exposition propose de cheminer le long de pistes ocre à la découverte de cette culture immémoriale. Celle-ci nous enseigne qu'une autre relation au territoire, à la terre, est possible, où l'homme ne possède pas la terre, mais vit en symbiose avec celle-ci. Une thématique qui vient faire écho au musée de l'ODEV, dont les collections témoignent d'un territoire, de son évolution et de l'impact de l'homme sur les paysages. Le musée de l'ODEV est organisé en plusieurs étages, avec un étage dédié en grande partie à Paul Dardet, ses instruments de sculpture. Premier étage, le néolithique, on déambule dans des cavernes, etc., à la lumière d'une bougie. Le deuxième étage, ce sont des expositions contemporaines, donc l'art aborigène. Le troisième étage, on y trouve le paléontolithique avec des traces de dinosaures qui ont été récupérées, découvertes dans le Larzac, etc. Des fossiles, enfin, énormément de choses. C'est très interactif en plus pour les enfants, on passe un moment excellent. Alors, revenons à l'exposition de l'art aborigène. Cette exposition est le fruit d'un partenariat avec l'Institut pour les échanges culturels de Tübingen et la collection Alison et Peter Weyklein à Eberdingen. Alors nous irons à la découverte d'une culture. L'art aborigène est bien plus qu'une tradition picturale. Il s'agit d'un système de connaissances, d'une structure de croyances et d'un modèle de vie qui ont guidé les communautés depuis 65 000 ans. Dans les cultures aborigènes, l'art, le récit, la loi et la survie sont indissociables. La peinture, la cérémonie et le chant constituent des modes de pensée, des formes de transmission du savoir, de renouvellement des relations et de préservation de la vie. Afin d'offrir aux visiteurs des voies d'accès à cette vision du monde complexe, l'exposition est organisée autour de trois thèmes. Le premier thème, c'est « Country », pays, territoire, terre-mer, qui se trouve au cœur de la vie culturelle aborigène. Il ne s'agit pas d'une propriété, mais d'une entité vivante à laquelle les individus appartiennent et dont ils prennent soin. Deuxième thématique, création, qui renvoie au récit fondateur appelé Tirkurpa en Australie centrale et Wangar en Arnhem Land, qui décrivent comment les êtres ancestraux ont façonné la terre, établi les lois de l'existence et laissé leur présence dans le monde naturel. La troisième thématique, cérémonie, évoque la danse, le chant, la peinture corporelle et la performance rituelle qui maintiennent le bien-être de country, donc le pays, et assurent la transmission de la mémoire culturelle. Ces significations sont profondément imbriquées et ne sauraient être véritablement dissociées. Et grâce à une sélection d'œuvres qui provient de différentes régions, cette exposition rappelle que le continent aujourd'hui nommé Australie n'a jamais constitué un pays unique. Avant la colonisation, il se composait d'environ 250 communautés distinctes, chacune dotée de ses propres langues, de ses propres lois, traditions et histoires.
Ces différences se reflètent dans la grande diversité régionale de l'art aborigène, des œuvres abstraites et vibrantes des déserts occidentaux et centraux, aux traditions anciennes de peinture sur l'écorce de Arnhem Land. C'est vraiment très intéressant, très coloré, l'essentiel d'une œuvre d'art nous touche. Ne nous laissons pas influencer par des grands noms ou des tendances actuelles du marché de l'art, expliquent les collectionneurs. Et c'est ainsi qu'est née une collection d'une diversité sans pareil. La collection se concentre principalement sur la peinture, les œuvres sur papier, la photographie, avec une préférence pour les représentations figuratives. Ce sont des œuvres qui sont souvent grand format et colorées de l'art aborigène contemporain, donc dans ces têtes ocrées qu'on imagine facilement et qui constituent un créneau particulier. Nous découvrirons dans ces salles du musée de l'ODEF cette vaste collection d'art indigène avec des peintures à points, des stèles et des objets. Et vraiment, je vous invite à aller découvrir. Vous avez jusqu'au 30 août, donc grandement le temps d'aller vous promener dans cette belle ville de l'ODEF où il y a aussi de très bons petits restaurants. Un petit morceau de DJ Ridou.

Et dans cette deuxième partie d'émission, j'ai eu envie de vous parler d'une grande poétesse, André Chédid, autour d'un recueil qui s'appelle Rythme, qui est paru en 2017 et qui regroupe des poèmes qui sont écrits à la fin de sa vie. Enfin, à la fin, elle a vécu jusqu'à 91, 92 ans. Ces poèmes, elle les a écrits à plus de 80 ans. Et un recueil qui est paru en 2003. Donc, je vais vous donner quelques repères autour de la vie d'André Chédid. André Chédid, elle est née le 20 mars 1920 au Caire. Son père était un chrétien maronite originaire du Liban. Quant à sa mère, elle était originaire de Damas en Syrie. Elle aussi a publié de la poésie. Et la jeune André Chédid, grandit au Caire dans trois langues, l'arabe, l'anglais, le français. C'est une belle éducation, apprendre à parler trois langues à la fois. En 1942, donc elle a 22 ans, elle épouse son cousin Louis Selim Chédid, qui deviendra un biologiste internationalement réputé, sera directeur de recherche au CNRS à Paris et chef de service à l'Institut Pasteur. En 1943, donc elle a 23 ans, elle part vivre avec son mari au Liban. En 1946, André et Louis Selim s'installent définitivement à Paris et prendront la nationalité française. Ses premiers livres de poésie, donc en 1948, texte pour une émission. De 1950 à 65, André fait paraître 8 recueils. En 1952, paraît chez Stock son premier roman « Le soleil délivré ». En 1960, paraît « Le sixième jour » aux éditions Julliard. En 1966, le recueil « Double pays » paru chez Guy Lewis-Manot et c'est un recueil qui reçoit le prix Louise Labbé. Suivent de nombreux autres prix comme vous allez pouvoir l'entendre. Le prix Mallarmé en 1976 pour « Fraternité de la parole » et « Cérémonial de la violence ». Le Goncourt de la Nouvelle en 1979 pour « Le corps et le temps ». Le Grand Prix de la Société des gens de lettres, le Goncourt de poésie en 2002, n'est-ce pas? Ça fait rêver tout ça. Plusieurs pièces de théâtre sont créées dans les années 80, comme « Échec à la reine » en 1984. Le personnage, dont deux rôles sont interprétés à la radio par Michel Bouquet. En 1991, Bernard Giraudot passe pour la première fois derrière la caméra pour adapter un des plus fameux romans d'André Chédid, paru en 1969, L'Autre. En 1999, Je dis M, c'est une chanson écrite par André pour son petit-fils Mathieu, alias M, et connaît un immense succès, nous l'écouterons dans le courant de l'émission. En 2009, à l'initiative du Printemps des Poètes, est créé le prix André Chédid du poème chanté présidé par Mathieu Chédid. C'est le petit-fils d'André Chédid, je l'ai peut-être déjà dit, mais il faut le retenir. Cette année-là, André Chédid est promu grand officier de la Légion d'honneur. Elle est atteinte de la maladie d'Alzheimer et elle meurt en février 2011. Elle est enterrée aussi de Montparnasse. Et je vais vous faire découvrir quelques poèmes de ce recueil Rythme donc qu'elle a écrit, qui est paru en 2003. Alors, il est divisé en 6 ou 7 chapitres. Rythme. Tout débuta dans l'arythmie, le chaos. Des vents erratiques s'emparaient de l'univers. L'intempérie régna. L'indéchiffrable détonation fut notre prologue. Tout fut débâcle et dispersion, turbulence et gaspillage, avant que le rythme ne prenne possession de l'espace.

fugue, impromptu, refrain, se fit dissonance, mélodie, brisure, se fit battement, cadence, mesure, et se mira dans le destin. Maintenant, un deuxième chapitre, la source des mots. La source des mots. Je débutais au fond des lagunes de la parole, immergée dans ses remous et dans la source des mots. De ce temps-là, j'englobais toutes les langues, je regorgeais de sons, je jouais l'impossible sur mon clavier. Mais bientôt, je naquis au monde des limites. Bientôt, vos appels décryptèrent mon maquis. Bientôt, vos voix m'établirent en lieu et en frontière. Bientôt, vos gestes tracèrent des règles dans ce marais d'infini. Épreuve du langage. D'où vient le son qui nous ébranle? Où va le sens qui se dérobe? D'où vient le mot qui libère? Où va le chant qui nous entraîne? D'où surgit la parole qui comble le vide? Quel est le signe qui fauche le temps? Quel alphabet prend en compte nos clartés comme nos ombres? Quel langage, raboté par nos riens, ameute le souffle? Quel désir devient cadence, image, métamorphose? Quel cri se ramifie pour reverdir ailleurs? Quel poème fructifie pour se dire autrement? Issu de notre chair, tissé de siècles et d'océans, quel verbe criblera nos murs, sondera nos puits, modèlera nos saisons? Avec quels mots saisir les miettes du mystère qui nous enchasse ou de l'énigme qui nous surprend? Que veut la poésie? Qui dit, sans vraiment dire? Qui dévoie la parole et multiplie l'horizon? Que cherche-t-elle devant les grilles de l'indicible dont nous sommes fleurs et racines, mais jamais ne posséderons? Ainsi chemine le langage, de terre en terre, de voix en voix. Ainsi nous devance le poème, plus tenace que la soif, plus affranchi que le vent. Et maintenant, écoutons la musique de M, je dis M, sur un texte écrit par André pour son petit-fils Mathieu, alias M.

Alors, la troisième partie de ce recueil, j'ai pas dit où est-ce qu'il était édité, c'est chez Poésie Gallimard, hein, d'André Chédid, avec une préface de Jean-Pierre Siméon. Alors, la troisième partie se nomme « ce corps que tu habites, ces jours qui t'ont bâti, cette vie qui t'a conduit, ces peines qui t'ont mûri, ce passé qui t'a fait ou bien qui t'a défait, c'est ce toi qui s'enfonce dans la souche des années. Ce corps qui fut demeure, cette vie qui fut dessein, ces heures qui te fabriquent et dont tu fus le lien, ce temps qui revendique et dont tu es le fruit, ce toi qui se dissipe en soleil ou en nuit. Poème bricolage. Tu naquis d'un bricolage, du génial univers, par étrange combinaison, par surprise et par liaison, tu devins toi, plutôt que mouche, plutôt que zèbre, souris, lion. Surgis du magma des possibles et de la souche de toute vie, tu devins toi, unique au monde, face à l'éphémère défi. Multiple. Je fonce vers l'horizon qui s'écarte. Je m'empare du temps qui me fuit. J'épouse mes visages d'enfance. J'adopte mes corps d'aujourd'hui. Je me grave dans mes turbulences. Je pénètre mes embellies. Je suis multiple. Je ne suis personne. Je suis d'ailleurs. Je suis d'ici. Sans me hâter. Je m'acclimate à l'immanescence de la nuit. Je vais vous proposer quelques lectures extraites de l'Escapade des saisons, chapitre 4. Alors, poème d'amour. L'Escapade des saisons. Je t'aimais dans l'orage des sèves. Je t'aime sous l'ombrage des ans. Je t'aimais au jardin de l'aube. Je t'aime au déclin des jours. Je t'aimais dans l'impatience solaire. Je t'aime dans la clémence du soir. Je t'aimais dans l'éclair du verbe. Je t'aime dans l'estuaire des mots. Je t'aimais dans les foucades du printemps. Je t'aime dans l'escapade des saisons. Je t'aimais aux entrailles de la vie. Je t'aime au portail du temps. Et un poème qui est extrait d'un recueil paru en 1965, Double Pays, mais un beau poème d'amour que j'ai envie de vous lire également. L'eau perpétuelle. Quand je glisse en tes yeux, une allée me prolonge loin du mortel pays. Amour, il fallait bien que tu sois au bord des rives où tout trépigne et s'efface, il fallait bien que l'eau perpétuelle nous donne ce qui est plus que la vie. Rappelle-moi, rappelle-moi ces temps sonores où les murs s'effondraient, ce temps sans minutie où l'obstacle s'enjambait. Rappelle-moi ces aurores, ces nuits qui rayonnaient, ces temps reliefs, ces métaphores, ces heures inusitées. Rappelle-moi ce temps sur terre, plus fragile qu'herbe d'été. Actualité. Tandis que le temps rumine son éternel complot, chassé de l'avant-scène vers de sournoises coulisses, nos mains n'ont su retenir ni chronique ni saison. Surannées nos images, rancies nos spectacles, périmées nos désirs, triomphantes ou blessées, l'actualité s'effrite, tout au fond de l'oubli. L'après. Que m'importe cet après au cœur blafard, à la mémoire dissoute? Que m'importe d'errer loin des chemins vécus, d'enfoncer passions et souvenirs dans l'océan impassible,
Que m'importe de flâner, loin des visages reconnus, et de m'ancrer dans l'infini irréversible. Jeunesse, on eut beau la flatter, célébrer ses atours, ma jeunesse s'engouffra dans la gorge du temps. Elle cessa de fleurir pour rejoindre sans détresse la trame usuelle qui mène à l'ultime chant. L'été prit le relais. D'autres et d'autres jeunesses s'aventuraient déjà en leur corps flamboyant. Et nous arrivons au cinquième chapitre, nommé « Vie, intervalle convoité ». À part le temps et ses rouages, à part la terre en éruption, à part le ciel pétrisseur de nuages, à part l'ennemi qui génère l'ennemi, à part le désamour qui ronge l'illusion, à part la durée qui moisit nos visages, à part les fléaux, à part la tyrannie, à part l'ombre et le crime, nos batailles, nos outrages, je te célèbre, ô vie, entre cavité et songe, intervalle convoité entre le vide et le rien. Soleil au cœur, tu es ce cœur fertile, à la flamme tenace, miroir du soleil, au feu jamais consumé, semblable à ta planète par soleil visité, tu es graine, semaille et braise en ton fragment d'éternité. Le feu s'empare de toute matière en ses flambées, réduit en cendres ce corps, cet arbre, cet oiseau, cette jument. Enfin dépossédé et libre, le feu repart à la conquête d'autres et d'autres embrasements. Nous allons écouter cet air, une musique de Mathieu, chantée par Mathieu Chédid et Fatoumata Diawara.

Voilà, c'était Mathieu Chédid, M. L'occasion de souligner l'exceptionnelle relation artistique et littéraire qui unit la famille Chédid, depuis Alice Godel, donc, qui était la mère d'André Chédid, à Nar, son arrière-petite-fille, N-A-C-H. Donc, ils ont donné naissance à un fils, Louis, qui deviendra Louis Chédid, le célèbre chanteur que l'on sait. Et il y aura 4 enfants, Émilie, la cinéaste, Mathieu, alias M, puis Joseph et Anna, chanteurs également sous le nom de Céline Ménard. Anna, était son arrière-petite-fille. Voilà, une belle filiation. Revenons à André Chédid et cette sixième partie du recueil Rythme, la poursuite. Le feu sacré. Nous sommes les poursuivants d'une étrange poursuite. Sur nos terres mutilées, faites de splendeur et d'ombre, nos appels abondent en quête du chemin. Vaine est l'exploration, verrouillée la réponse. De broussailles en ténèbres, seul résiste le feu sacré. Combat. Je mène ce combat entre le corps, le temps, l'âge et l'esprit qui anime, désertant nos jeunes alliances, dénonçant l'ancien partage. Contestant ces refuges illusoires, loin du corps ruiné et des glissements de l'âge, je lutte et résiste sur l'autre versant du temps, le rien. J'ai traversé le rien au jour de mon enfance, déchiffrant la mort en nos corps d'argile et de brièveté. J'ai récusé l'orgueil, disloquer les triomphes, dévoiler notre escale et sa précarité. Cependant, j'y ai cru à nos petites existences, à ces saveurs d'orage, aux foudres du bonheur, à ces éveils, ces percées, ces troubles ou ces silences, à ces fougues du présent, à ces forges d'espérance, au contenu des heures. J'y ai cru. Tellement cru aux couleurs éphémères, aux bienfaits de l'aube, aux largesses des nuits, oubliant que plus loin, vers les courbures du temps, l'explosion fugace ne laissera aucune trace de nos vies consumées, et qu'un jour notre planète à bout de souffle se détruirait. Nuages. Les nuages frôlent falaises et crêtes, courtisent les vallées, trace sur plan d'azur de brèves et blanches écritures détissées par le temps, face aux montagnes qui surplombent nos saisons passagères. Nous sommes ces nuages entre gouffres et sommets. L'oubli prête surface aux rêves inaccomplis, à nos futurs provisoires, à nos veillées sans haine, aux chemins éclaircis, sur l'ardoise de nos vies, la vengeance se fanera, le talion s'abolit. L'autre, pour Richard Rognier, mon autre, mon semblable, en cette chair qui nous compose, en ce cœur qui se démène, en ce sang qui cavalcade, en ce complot du temps, en cette mort qui nous guette, en cette fraternité de nos fugaces vies, mon semblable, mon autre, là où tu es, je suis. Nous abordons le dernier chapitre, émerveillement. Émerveillement. Jamais au bout du mystère qui manœuvre les saisons, ni de cette branche lépreuse qui regorge de feuillage, ni de l'élan des fleurs ou l'essor des bourgeons, ni de nos terres percluses d'où naissent les moissons. Jamais, au bout du secret, de l'écroulement des feuilles talonnées par l'hiver acide, ni des touffeurs de l'été, après la fronde du printemps, jamais de terme aux arcanes de la vie, jamais de fin à nos émerveillements. L'œil, d'où nous vient cet œil qui capte les géographies, entrelace océans et pierres,
amasse ombres et soleils, brasse creux et crêtes. Qui nous accorde cette prunelle, qui embrasse terres et visages, qui survole ou s'attarde, qui est source du regard, qui nous octroie cette vue, qui trace amour ou dédain, désir comme épouvante d'où émerge cet œil, qui nous offre l'univers, où converge l'autre regard, qui se détourne du monde. Les astres. Chétives sont nos voix, parmi le chant des sphères, vains sont nos cris, précaires nos fables, périssables nos corps, liés au persistant univers, face au monde sans confins, à la magie des astres, que peuvent nos mots en leur membrane singulière? L'arbre, de ce tronc noueux, de cette charpente pierreuse, de ces branches racornies, renaissent éternellement, aiguisées par la sève, bourgeons, feuillages et fruits, remous qui contiennent toute mesure et sécrètent l'équilibre de la mort, de la vie. Le temps, je bouscule le temps pour qu'il se hâte, oublieuse de ces marques sur mon corps déjà piégé. Je défie le temps souverain. Il me toise, tandis que je m'effrite année après année. Je dynamite le temps. Il explose. Je me moque de ses gouffres. J'invente des échappées. J'ai effacé le temps. Je n'ai plus d'âge. Je suis au présent. Je vise l'inexploré. Un dernier poème. Ils sont tous très beaux. L'oiseau. Loin des pesanteurs de nos vies quotidiennes, fidèle au seul calendrier de ses migrations, l'oiseau plane à tire-d'aile par-delà les nations. Loin des raideurs de nos vies en rengaine, sans joug, sans servitude, libre de tout champ, l'oiseau s'élève à battement d'ailes, plus leste que le vent. Et l'aube, tout petit dernier, l'aube éventre l'obscur. Arrache le matin aux entrailles nocturnes, enlumine cette éclosion de feux multicolores aussi volatile que nos jours. Écoutez, chers amis auditeurs, j'espère que vous avez aimé entendre cette belle poésie. Moi, je suis admiratif de l'œuvre de cette personne. On ne peut que l'être, en fait. Hein. Et donc, vous retrouvez Jardin d'Isis chaque jeudi avec soit Olivier, Aurélien ou Yann, très, très fréquemment Yann Kerjouin qui m'assiste à la technique. Donc, l'occasion de partager un excellent moment ensemble. Et nous allons nous quitter sur la chanson de Mathieu M, La Seine, avec Vanessa Paradis, qu'il chante avec Vanessa Paradis.

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0: 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Bonjour chers auditeurs, c'est vendredi et on se retrouve comme d'habitude pour une chronique culinaire. Vous savez désormais que je chante mes recettes en slam et en reggae, mais aujourd'hui je vous fais une surprise, je vous donne deux recettes, l'aligot et le lapin mystère. Ouvrez bien les oreilles, voici la recette de l'aligot.
1: Oui, bonjour, c'est Charlie Dino.

0: Oui.
1: Ne jouez pas les héros, hein. Les gens vont vous traiter de blaireau.
0: Arrête, Dino, t'es pénible. Incorporez les lamelles de fromage.
1: Si vous transpirez, c'est que vous êtes en nage. Vous n'avez pas besoin de chauffage. Continuez comme ça, avec courage.

0: garçon.
1: Ah, bravo Shirley, hein. C'est la première fois que je vois une tarte qui fait un aligot. Hein.
0: Oh, arrête. Oh, tu pénible.
2: Et voici, chers auditeurs de FM+, maintenant la recette du lapin mystère. Alors écoutez bien plutôt, et oui, écoutez bien les paroles.

Aujourd'hui, on va faire la recette du lapin mystère. Pas la peine de se mettre en colère, ce plat ne revient pas cher. Coupez le lapin en morceaux, surtout pas trop gros, mais juste ce qu'il faut. Faites dorer dans une cocotte, mettez-les côte à côte. Ajoutez le sel et le poivre, pas trop d'un coup sinon ça me navre. Laissez pendant 10 minutes mijoter, je crois que vous avez du nez. Ajoutez cette fois le vin blanc, puis quelques pincées d'origan. Ne mettez pas de noix de pécan, faire cuire une heure environ. Maintenant faites la béchamel, pour vous ce sera une bagatelle. Ce plat doit rester confidentiel, et ne dites pas que je vous harcèle. Faites sauter les champignons, regardez comme ils sont mignons. Vous êtes un brave garçon, on ne va pas vous traiter de con. Mais comme le dit la chanson, mettez-vous au diapason, même si vous en connaissez un rayon.

0: Ajoutez la sauce et les champignons au lapin. Faites comme il faut, ce sera plus malin. C'est presque fini, prenez-le à l'aise. Il faut que cette recette vous plaise. Elle est lyonnaise. Au dernier moment, mettez le cognac. Surtout pas de mon basillac. Comme dirait Cyrano de Bergerac, cela va remplir votre estomac. Vous pourrez faire la sieste dans un hamac. Et moi je vous dis, y a pas de quoi.
1: Vous avez reconnu Shirley Dido et la voix de Grand Corps Malade. Bon, c'est pas moi qui ai fait l'imitation, bien évidemment. C'est un imitateur très connu, du nom de Thierry Garcia. Voilà, c'est fini pour aujourd'hui et moi je vous retrouve vendredi prochain. Bye bye. La chronique culinaire de Polo.

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2: Aujourd'hui, je vous emmène à la Maison Salvan, un lieu artistique situé à Labège, en banlieue de Toulouse, pour parler de l'exposition qui était dernièrement consacrée au travail de Nicolas Dauban. Paul de Sorbier, directeur de la Maison Salvan.
3: L'exposition de Nicolas, donc celle-ci découle de sa présence à la Villa Médicis l'année dernière, puisqu'il a été pensionnaire avec d'autres pensionnaires. Hein. Et l'idée, c'était dans cette exposition-là, un petit peu de restituer un petit peu ses recherches, à la fois thématiques, on pourrait dire, et aussi ses recherches en termes de médium, et enfin voilà, faire un petit peu état de là où il en est aujourd'hui dans sa création, à son retour de Rome, on pourrait dire. Et toujours avec des techniques très particulières, ce dessin qu'il développe depuis une dizaine d'années autour de poudre d'acier qui tient par aimantation, qui est à la fois très présent dans ce noir et blanc intense, mais néanmoins, derrière la vitre qui protège le dessin, la poudre d'acier, on passe la main dessus, tout s'efface. Donc c'est à la fois très très présent, mais il y a une forme de fragilité aussi dans la façon de manifester le dessin. Donc à l'origine, c'est ce dessin, je pense que Nicolas à l'origine se demandait vraiment au fond comment en tant qu'enfant d'ouvrier peut être légitime à arriver dans le monde du dessin contemporain. Et je crois qu'au départ, il avait un voisin qui était réparateur de tronçonneuses, qui réparait des chaînes de tronçonneuses. Et donc il avait de la limaille d'acier. C'est comme ça que Nicolas a récupéré la matière au départ, et qu'il s'est essayé à cette technique comme ça. Que dans tout le travail de Nicolas, toujours est présent l'outil, le geste de l'ouvrier, ou de l'artisan, on pourrait dire. C'est pour ça qu'il va se servir du béton, c'est pour ça qu'il va utiliser souvent une meuleuse ou une scie circulaire pour réaliser des pièces, etc. Toujours, voilà, c'est la manière de faire, on va dire, qui vient en dehors de l'art, qu'il ramène dans l'art contemporain pour faire ses pièces.
2: Nicolas Dauban.
4: J'aime le milieu d'où je viens, mes parents m'ont élevé, et donc du coup c'est vrai que dans le milieu de l'art il y a d'autres valeurs, un autre rapport à la réalité, aux relations aux autres, à l'argent. Et évidemment que je me pose des questions, c'est-à-dire quand j'avance dans ce milieu-là qui est le monde ouvrier, qui est le milieu de l'art, justement, si vous voulez, on essaye surtout de s'entourer de personnes qui sont agréables, qui ont envie de travailler avec vous. C'est surtout ça, quoi. Il y a une espèce de compagnonnage qui est recherché, plus qu'autre chose, ouais.
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2: Aujourd'hui, nous sommes le 23 mai. Le 23 mai, c'est le jour d'anniversaire d'Isabelle Fijalkowski. L'ancienne internationale de basket avec les Bleus est une pionnière de sa discipline. Elle a intégré il y a quelques temps le Hall of Fame, le temple de la renommée en bon français de la Fédération internationale de basketball. Son regard sur sa carrière passée et cette nomination, elle nous le raconte à notre micro.
3: Donc effectivement, j'ai arrêté de jouer maintenant il y a un peu plus, il y a 20 ans. Donc c'est des choses qu'on regarde un petit peu avec nostalgie, tout en étant, je suis ravie de la reconversion et du travail que je fais actuellement comme cadre technique responsable d'un pôle espoir. Donc effectivement, vous disiez que j'étais une pionnière, mais il y en a eu, je pense, il y a eu des joueuses avant moi. Et c'est grâce à ces joueuses que moi j'ai pu faire la carrière que j'ai faite. Moi je suis née à Clermont-Ferrand, donc j'ai été au moment où il y avait les demoiselles du CUC qui jouaient les finales européennes avec le club du Clermont Université Club. Et en fait, moi j'ai bénéficié du fait que les joueuses, qui étaient, elles, pour moi, c'est les pionnières. Après, à chaque époque, il y a des pionnières également, mais c'est elles, en devenant entraîneur, entraîneuse, dirigeante, elles ont eu vraiment un impact, moi, sur mon parcours. Et j'en parle volontiers à chaque fois, parce que, on vient pas de nulle part, On est des héritières de ce qui s'est passé, des rencontres et des personnes.
2: Allez, on se donne rendez-vous demain pour d'autres histoires d'un jour avec Mémoire Sport.
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2: Guillaume Dalmau, président d'Òmnium Cultural Catalogne Nord. Donc, la nuit de Sant Jordi, cette année, c'est la 37e édition. Donc, c'est une soirée qui est là pour en fait, valoriser la création en catalan, littéraire, mais pas seulement, puisqu'on va essayer de promouvoir d'autres formats, audiovisuels, etc., etc. Donc, voilà, l'idée, c'est vraiment promouvoir les personnes qui emploient le catalan sur différents types de formats, aussi bien à l'écrit que sur un mode autre. Alors comment il le met? Tout simplement, déjà l'acte est en catalan, la soirée voilà, se déroulera en catalan. Les différentes personnes qui ont participé aux différents prix, puisqu'il y aura 8-9 prix qui vont être remis, sont soit des adultes qui parlent en catalan, soit des jeunes qui sont dans des écoles bilingues ou en immersion publique ou associative, donc voilà, en gros. Dans les différents prix, il y a un prix qui s'appelle le prix Reina de l'Auro pour tête, qui est là pour mettre en avant la création donc, des jeunes publics en catalan. Donc il y a un prix pour les écoles primaires, un prix pour les collégiens, un prix pour les lycéens. On a ensuite un prix audiovisuel autour d'une thématique, donc c'est des petits courts-métrages, pareil, faits par des jeunes scolarisés du département. Ensuite, on a un prix qui s'appelle Frances Català, qui est là pour mettre en avant un travail de poésie. Et on a un autre prix qui, Pere Verdaguer, qui est une narration à destination des enfants, donc écrit par un adulte, mais pour un public jeune, enfin, voilà, etc., etc.
3: Donc il y a vraiment un effort de mettre en avant aussi l'apprentissage de la langue.
2: Oui, l'idée c'est mettre en avant ceux qui l'ont appris et qui a donné une utilité au travers voilà, d'un travail, d'un texte qu'ils veulent réaliser, d'un court-métrage, enfin, oui. Etc. Ah, bah après, le public présent, la moitié, c'est les gens qui gagnent en fait, le prix, et donc les gens qui accompagnent. Donc, c'est toujours sympa voilà, d'avoir des jeunes des écoles qui accompagnés par leurs parents. C'est un public qui est bon enfant, et c'est sympa. Le réseau présent, en tout cas, pour tout ce qui va être les textes faits par les élèves, je dis, c'est tout le réseau des écoles publiques bilingues, les écoles immersives. Publics comme Arels ou associatives comme la Bressole.
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vous êtes bien connecté sur le FM Plus, toujours sur le 91.1 pour Montpellier également. Ah, c'était Rock'n'Roll, mission hebdomadaire consacrée au rock, toutes les formes de rock sans restriction, depuis l'origine jusqu'à maintenant. Et bonne écoute à tous.

C'est parti, bienvenue à tous dans Baroque'n'Roll. Et cette émission s'est ouverte avec No Time, un titre qui était sur l'album de Billy Price en 2018. Et à la première écoute de cette piste sur cet album de Billy Price, n'ayant pas fait le rapprochement immédiatement, quelque chose qui m'est revenu quelques jours après, en fait ce titre n'est pas de Billy Price, c'est une reprise de Gigi Kell, beaucoup plus ancienne. Alors tout de suite, l'original de Gigi Kell. No Time par Gigi Kell. Bonne écoute à tous.

toutes les formes de rock d'ailleurs, sauf à celui du rock, à toutes les formes de rock d'ailleurs, sauf le death metal bien évidemment. Et si vous l'avez remarqué, en écoutant cette piste, c'est un excellent harmoniciste à suivre. Tout en amont, la piste No Time qui est passée en ouverture de cette émission, mais par Billy Price en 2018, et donc là c'est l'original de Gigi Kell enregistré en 1990 sur l'album Travel Log. Tout de suite, Dog Shit, oui, la phobie des chiens, ou du moins d'un chien, par Emmanuel Casablanca, qui malgré son nom est américain mais d'origine cubaine. C'est un guitariste et cela s'entend. Je vous laisse entendre ou écouter peut-être.

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Et vous êtes toujours connecté sur le 91 FM à Montpellier pour la Radio Plus et également en 103.2 MHz pour Nîmes et toute la région du Gard sur Radio Alliance Plus. Et vous écoutez Rock'n'Roll. Fin de séquence avec les explorations guitaristiques de Joe Satriani. C'était extrait de son album 2004. C'était précédé par les horribles et impertinents, sonorement impertinents Ministry, un groupe US toujours actif et qui existe depuis deux décennies pour le moins, avec leur outrecuidance sonore et dans les textes et leur volonté de rentrer dans l'art non seulement du système américain mais également du système mondial existant. Radar Love, et c'était extrait de leur album 2008 intitulé Cover Up. En ouverture, le Dog Shit d'Emmanuel Casablanca, extrait par contre de son album 2024. Voilà, tout va bien, cette émission se poursuit. J'espère qu'elle ne vous écorche pas forcément les oreilles ou votre sensibilité. Tout de suite, on revient à quelque chose de plus basique, de plus classique. On revient à l'origine de la rock music, le rock and roll, avec The Barnstormers. Johnny's gone. Bonne écoute à tous.

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0: une piste du groupe The Barstormers et c'était extrait de leur album 2023, dernier album en date. Entre ces deux pistes, c'était intercalé le délire musical et hexagonal du concepteur Igor avec 3 R à la fin. Et c'était extrait de son album Poisson Soluble sorti en 2006. Cette émission est largement entamée, bien avancée, mais il reste encore pas mal de temps. Je vous laisse avec Ministry et ce sera suivi par le groupe texan probablement le plus connu sur la planète. Bonne écoute à tous.
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juste une interface pour communiquer. Vous exprimez un propos sur l'émission si vous avez envie pour des informations sur la programmation, sur les titres, sur les albums, pour des dédicaces musicales, c'est possible. Donc c'est sur le 0606 48 74 30, 0606 48 74 30, par SMS, dans la diffusion de cette émission. Voilà.

fin de cette longue séquence avec le très regretté et défunt Kevin Ayers, un personnage finalement assez génial qui aura marqué l'histoire de la rock music à sa façon, une façon totalement britannique d'ailleurs, et qui est mort de façon très anonyme dans un peu gros village, un petit village ou gros village en France, Montaulieu pour ne pas le citer, dans un anonymat presque comme Amen. Pour Kevin Ayers, il reste encore un peu de temps, je vous laisse avec Dave Alwyn et son Highway 62 revisité. Bonne écoute à tous.

Et voilà, c'est sur ces sons que cette émission se termine. Je vous retrouve la semaine prochaine, toujours sur le 91 Montpellier. L'interface pour communiquer à propos de cette émission, si vous en avez envie, pour information sur la programmation musicale, dédicace musicale ou autre, c'est toujours sur le même numéro, le 06 06 48 74 30, 06 06 48 74 30, par SMS ou appel direct pendant la diffusion de cette émission. Bonne semaine à tous, à bientôt.

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1: Le dimanche, il n'y a pas grand-chose à faire pour tuer le temps. Des jeunes, des moins jeunes, des plus vieux ont de la chance. La nature, en effet, a disposé tout autour des dizaines de plages, les unes plus belles que les autres. Et maintenant, nous sommes vraiment dans le vif du sujet.

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